0: Ils sont soupçonnés d'avoir bandé les yeux de leurs enfants de 4 et 5 ans et de les avoir abandonnés seuls sur une route. Le parquet de Colmar avait ouvert une information judiciaire. Quatre jeunes suspects interpellés à Lyon, deux majeurs et deux mineurs dans le cadre de l'enquête sur l'incendie criminel qui a coûté la vie à trois habitants d'un immeuble à Décines-Charpieu. Ces faits inadmissibles et dramatiques appelaient une réponse rapide, a réagi sur X le ministre de l'Intérieur Laurent Nunez. Le Conseil constitutionnel censure la suppression des ZFE. Ces zones à faible émission ont été supprimées par vote à l'Assemblée dans le cadre de la loi de simplification, mais elles n'avaient rien à voir avec le texte d'origine. C'est un cavalier législatif, selon les sages. Le gouvernement dit prendre acte de la décision du Conseil. Et puis 50% des cadres utilisent l'intelligence artificielle au travail, chiffre dévoilé par l'APEC. Il n'était que 35% il y a un an. Une utilisation essentiellement pour rédiger des mails ou des rapports. Voilà pour l'actu. Merci d'être à notre écoute.
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1: Bonjour à tous, il faut commencer à donner une perspective. Déclaration dans la soirée ce jeudi de Sébastien Lecornu. Le chef du gouvernement, accompagné de ses ministres, a dévoilé de nouvelles aides pour les Français face au prix du carburant. Aide grand rouleur doublée, elle passe à 100 euros. Les indemnités kilométriques pour les aides à domicile seront revalorisées. Et les aides pour les pêcheurs et les agriculteurs seront prolongées jusqu'en août. Coût total 1,2 milliard d'euros, dont 710 millions d'euros pour ces nouvelles aides. Dans un contexte tendu pour les finances publiques, il faudra trouver des économies à faire, selon Roland Lescure, ministre de l'économie, invité du 20h de France 2.
2: Donc on sera à 1,2 milliard et on va redéployer. Évidemment, alors on ne va pas le faire la petite semaine, on va monter ce qu'on appelle un comité d'alerte sur les finances publiques au mois de juin. On aura l'occasion du coup de nous assurer, est-ce que nos prévisions de croissance sont encore justes ou pas, nos prévisions de recettes, nos prévisions de dépenses. On va actualiser la facture. On avait dit que c'était 6 milliards et on va redéployer. Ça veut dire faire des économies ailleurs. La philosophie qu'on a eue, elle est très simple. C'est quand un ministère fait des aides, il doit trouver l'argent ailleurs dans son budget. On sait bien aujourd'hui que des économies, il va falloir en faire. Parce que les aides d'aujourd'hui, si on les finance pas aujourd'hui, ce sera des impôts demain.
1: Le gouvernement qui annonce aussi rehausser le plafond de la prime carburant qui passe de 300 à 600 euros. L'actualité, c'est aussi cette arrestation au Portugal. La mère de famille accusée d'avoir abandonné ses deux enfants français sur le bord d'une route a été interpellée avec le beau-père dans le centre du pays. Ils étaient activement recherchés après la découverte de deux enfants de 4 et 5 ans tout seuls à 100 km au sud-ouest de Lisbonne. Une plainte déposée par la famille Bourbon des deux Siciles. Elle vise un média belge pour diffamation publique après un article pouvant atteindre indirectement Jordan Bardella, le compagnon de Maria Carolina. Les avocats de la famille dénoncent une atteinte à l'honneur et à la réputation. Et puis la France commémore les 25 ans de la loi Taubira. Une cérémonie était organisée à l'Elysée. En mai 2001, le pays est devenu le premier au monde à reconnaître la traite négrière comme crime contre l'humanité grâce à la députée Christiane Taubira. Merci d'être à notre écoute. 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
1: Bonjour à tous. Les aides mois par mois, c'est fini. Le gouvernement donne plus de visibilité et prolonge les aides carburant jusqu'en août. Les nouvelles mesures ont été dévoilées ce jeudi soir. On peut noter que le dispositif d'aide forfaitaire est reconduit pour 3 mois supplémentaires. Les aides pour les pêcheurs, les agriculteurs et le secteur du BTP aussi reconduites jusqu'en août. Les taxis obtiennent un bonus écologique spécial de 5 500 € pour l'achat d'une voiture électrique dès le 1er octobre. C'est une crise mondiale, a assuré le Premier ministre Sébastien Lecornu. D'ailleurs, le marché du pétrole en zone rouge. Prochainement, l'Agence internationale de l'énergie alerte sur une possible pénurie de l'offre en juillet ou en août si le conflit ne se résout pas au Moyen-Orient. L'AIE évoque notamment le pic d'activité dans les déplacements l'été avec les départs en vacances. Le détroit d'Hormuz reste un point de passage essentiel pour le commerce de pétrole mondial, 1/5 du pétrole brut y transite. Airbus et Air France se pourvoient en cassation. Les deux groupes contestent la décision de la Cour d'appel de Paris qui les a condamnés pour homicide involontaire après le crash du vol Rio-Paris en 2009, 228 morts. En première instance, Airbus et Air France avaient été relaxés. Elle est soupçonnée d'avoir abandonné ses 2 enfants au Portugal. La mère de famille en fuite a été arrêtée en fin de journée, selon la police portugaise. Un homme a aussi été interpellé. 2 enfants français de 4 et 5 ans avaient été retrouvés seuls sur une route au Portugal. Faut-il être ému par une œuvre littéraire ou artistique pour l'apprécier pleinement? Voilà le sujet d'Humanité, Littérature et Philosophie pour les élèves de terminale qui passent le bac en Amérique du Nord. Là-bas, les épreuves ont déjà commencé. 35 000 élèves ont choisi cette spécialité pour le bac. Dans l'Hexagone, les premières épreuves auront lieu le 15 juin. Et puis en foot, la finale de la Ligue des Champions, c'est samedi prochain. Et Ousmane Dembélé se veut rassurant après sa blessure. Ça va le faire, je n'ai pas de doute, a lancé le joueur du PSG. Le Paris Saint-Germain qui sera face à Arsenal, ce sera le 30 mai. Voilà pour l'actu, merci d'être à notre écoute. 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
1: Bonjour à tous. 710 millions d'euros. Voilà le montant des nouvelles aides annoncées par le gouvernement face au prix des carburants. Les aides restent ciblées pour les gros rouleurs et les professionnels, mais elles sont inscrites dans un temps long. Les aides pour les agriculteurs et les pêcheurs sont reconduites jusqu'en août, entre autres. Les taxis obtiennent un bonus écologique spécial de 5 500 euros pour l'achat d'une voiture électrique dès le 1er octobre. C'est une crise mondiale, a assuré le Premier ministre Sébastien Lecornu. Je demande au gouvernement de faire sienne la proposition de loi visant à abroger le code noir. Déclaration signée Emmanuel Macron pendant la cérémonie de commémoration de la loi Taubira à l'Élysée ce jeudi soir. Le texte sera débattu à l'Assemblée le 28 mai prochain. En mai 2001, la France est devenue le premier pays au monde à reconnaître la traite négrière comme crime contre l'humanité grâce à la députée Christiane Taubira. La suppression des ZFE censurée par le Conseil constitutionnel. Les sages ont estimé que cette suppression des zones à faible émission n'avait pas de lien avec le texte de loi de simplification. La mesure votée à l'Assemblée est un cavalier législatif, selon le Conseil. 24 autres articles de la loi ont été abrogés. Donald Trump annonce l'envoi de 5000 militaires américains en Pologne. Plus tôt, le président des États-Unis assurait s'emparer de l'uranium enrichi de l'Iran. On n'en a pas besoin, on n'en veut pas, on le détruira probablement, assure Donald Trump, alors que les pourparlers pour une fin du conflit se poursuivent. Un coup de pression à deux balles. Réaction d'Alain Chabat à l'annonce de Canal+ de boycotter les acteurs qui ont signé une tribune contre Vincent Bolloré. Interrogé sur le sujet, l'acteur assure qu'il y avait plein de manières de réagir à ce truc-là. Ce groupe produit des films qui ne se ressemblent pas parce qu'il y a une vraie diversité dedans, précise Alain Chabat. Près de 600 professionnels du cinéma ont signé la tribune. Et puis en foot, la tension monte d'un cran alors que la finale de la Coupe de France se joue ce vendredi soir au Stade de France. Qui du RC Lens ou de l'OGC Nice va l'emporter cette année. Match à suivre à 21h. Voilà pour l'actu. Merci d'être à notre écoute.
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0: Alvaro Soler, c'était Zero sur Pyrénées FM. Profitez de la douceur du matin. Et nous, c'est ce qu'on fait d'ailleurs avant de vous retrouver à 6h hein, tout à l'heure pour le réveil des Pyrénées du vendredi, 6h-10h avec du soleil qui va bien briller. Il va faire très très chaud par endroits. On en reparlera dans un instant. En tout cas, je vous accompagne. Top départ pour le réveil des Pyrénées dans une vingtaine de minutes. Et côté musique, Christine and the Queen arrive sur Pyrénées FM ce matin.
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1: Oh quel bonheur, c'est vendredi, c'est Pierre ADFM, il est 6h.
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1: Petite dose de soleil pour tout le monde aujourd'hui. Je dis oui, je vous en parle dans la météo, mais d'abord l'info Pyrénées FM. Bonjour Clémence Labarry.
2: Bonjour à tous. Il faut commencer à donner une perspective. La déclaration hier de Sébastien Lecornu, le chef du gouvernement accompagné de ses ministres, a dévoilé de nouvelles aides pour les Français face au prix du carburant. Aide grand rouleur doublée, elle passe à 100 euros. Les indemnités kilométriques pour les aides à domicile seront revalorisées. Les aides pour les pêcheurs et les agriculteurs sont prolongées jusqu'en août. Coût total du dispositif, 1 milliard 200 millions d'euros, dont 710 millions d'euros supplémentaires. Enfin, le gouvernement a demandé aux entreprises qui le souhaitent de verser une prime carburant défiscalisée pour soutenir leurs salariés. Le retour des ZFE. Le Conseil constitutionnel a retoqué hier la suppression des zones à faible émission dans le cadre de la loi de simplification économique. Les sages ont estimé que cette mesure n'avait pas assez de lien avec le texte initial. Autre mesure supprimée, la remise en cause du principe de zéro artificialisation nette. Les deux enfants français retrouvés sur le bord d'une route au Portugal, leur mère et un homme âgé de 55 ans ont été interpellés hier. Ils ont été retrouvés à Fatima, dans le centre du pays. Ces deux jeunes mineurs de 4 et 5 ans ont été pris en charge par les autorités locales et vont être récupérés par les services diplomatiques français. La fronde contre Vincent Bolloré prend de l'ampleur dans le monde du cinéma. Selon le collectif Zappé Bolloré, plus de 3400 professionnels du secteur ont désormais signé la tribune qui dénonce l'emprise de l'extrême droite sur le cinéma via Canal+. Parmi les nouveaux signataires, Javier Bardem ou encore Marc Ruffalo. SpaceX reporte le lancement de la dernière version de sa fusée géante Starship en cause des problèmes de dernière minute, semble-t-il. Ce vol test est très attendu avant l'entrée en bourse de l'entreprise aérospatiale d'Elon Musk. La société a déclaré qu'elle tenterait à nouveau de faire décoller sa fusée aujourd'hui. Et puis, coup de chaud, les températures grimpent en France depuis hier et pour plusieurs jours en cause un dôme de chaleur qui s'est installé dans le pays. Il s'agit d'une remontée d'air chaud en provenance du Maghreb. L'ensemble du territoire est impacté. Excellent début de journée à tous.
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1: Et toujours ce dôme de chaleur au-dessus de nos têtes. Beaucoup, beaucoup de soleil prévu pour ce vendredi chez nous, ici dans les Pyrénées-Atlantiques, dans la Vieille, mais aussi de Bourg-Madame à Toulouse, comme de Bayonne à Perpignan. Du soleil partout, un ou deux nuages vraiment au loin dans nos montagnes cet après-midi et des températures qui se retrouvent au-dessus de normal de saison encore. Il fera 28 degrés tout à l'heure à Bagnères-de-Luchon. On aura 31 degrés à Foix, Ferrières-sur-Ariège et aussi en direction de Saint-Pierre-de-Rivière. Il fera 30 degrés à Chalabre, à Lérans et à Puyvert cet après-midi. On prévoit 29 degrés à Eous et à Marquichane. Cet après-midi, 33 degrés à Pau.
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1: C'est dingue, hein, je peux vous dire qu'ici à la radio, on a tous pris des couleurs avec le beau temps d'hier. Et bien ça va continuer, je viens de vous le dire. Pour aujourd'hui, des températures encore au-delà des normales de saison. C'est bien hein, pour le week-end qui approche. Merci d'avoir choisi Pyrénées FM de vous réveiller avec moi et toute l'équipe de la radio. Il y aura d'ailleurs Valérie dans un instant qui est rouge écarlate à cause du soleil. On va partir aussi dans l'Aude ensemble. On va parler de la nature. Ah bah oui, la nature a besoin de soleil aussi. Comme nous, des cadeaux, des bons plans, les anniversaires, on en parle dans un instant. Juste après, Tom Petty. Ah, j'adore. Learning to Fly sur Pyrénées FM.

0: C'est vendredi et c'est Pyrénées FM. Le week-end, vous êtes toutes rouges écarlates avec le soleil que nous avons eu hier. C'est vrai. Ça continue aujourd'hui, c'est magnifique ce temps.
1: Ce sont les premiers soleils, hein. C'est pour ça,
0: le soleil qui brille, ça fait plaisir. Dans un instant, dans l'agenda, vous nous emmenez où, Madame Valérie?
1: Alors écoutez, je vais vous emmener entre la Piège et le Razès à la rencontre des agriculteurs et puis aussi à Fajac-la-Relinque.
0: Très bien, ça c'est dans l'Aude, tout ça, et on reste ensemble. Aujourd'hui, c'est la Saint-Émile. Bonne fête à tous les Émiles qui nous écoutent. Je pense à Émile à Quillan qui nous appelle régulièrement.
1: Émile et Images, rien à voir.
0: Émile et Images aussi qui chante pas mal de belles chansons. Ce soir, entre autres, dans la Bodega Pyrénées FM à partir de 19h, la grande Bodega. Mais quel talent, cette Valérie. 6h20, le lever du soleil. Coucher du soleil, 21h14. Aujourd'hui, c'est la journée mondiale de la biodiversité.
1: Ah.
0: Et il faut protéger notre environnement. Donc je
1: et
0: demanderai
1: Dieu
0: à tous les fumeurs de ne pas jeter de mégots par terre.
1: Ah mais bien sûr,
0: voilà,
1: c'est
0: par exemple,
1: une cause qui nous intéresse beaucoup.
0: C'est important quand même, nos montagnes sont magnifiques, n'est-ce pas Valérie? Qu'est-ce qu'on peut dire d'autre sinon dans les anniversaires? Jean-Paul Olivier, vous vous souvenez de Jean-Paul Olivier sur le Tour de France, journaliste qu'on entendait souvent sur le Tour de France, c'est son anniversaire, il a 82 ans aujourd'hui, anniversaire de Novak Djokovic,
1: bien sûr.
0: Qui a dû arrêter le tennis en professionnel, mais qui doit toujours être dans le monde du tennis. Hein. Il a 39 ans, et puis l'anniversaire de Camille Lou, 34 ans aujourd'hui. Camille Lou, qu'est-ce qu'elle fait, Camille
1: Chanteuse,
0: Lou?
1: Chanteuse, comédienne, elle était dernièrement dans la série Cat Size, et je crois qu'elle...
0: Bien aussi, Cat Size.
1: Très bien, très bien.
0: Très bien. Bon, Valérie, je vous laisse dans un instant tout nous dire sur l'agenda.
1: Promis.
0: Très bien, c'est juste après ça, puis je vous souhaite un bon vendredi, tout le monde. Merci d'avoir choisi Pyrénées FM.

0: Jack et Carla sur Pyrénées FM, 6h13, on en parle à l'instant avec Valérie. Hein, Valérie, c'est la journée internationale de la biodiversité, c'est aussi tout au long du week-end la fête de la nature. Avec plein de beaux rendez-vous chez nous, on en parlera dans un instant, je vous emmènerai dans l'Aude. Carviva Pro, vous nous emmènerez tout à l'heure dans nos Pyrénées-Orientales et Valérie, l'agenda du jour donc.
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2: Et si vous passiez une journée à la ferme, ça vous tente? Alors rendez-vous le dimanche 31 mai de 9h à 18h avec l'opération de ferme en ferme dans l'Aude. Au cœur de la Piège et du Razès, 15 fermes ouvrent leurs portes entre Castelnaudary, Belpech, Mirepoix, Limoux, Fangeau et Bram. L'occasion de visiter, échanger avec les producteurs, goûter et acheter des produits directement à la source. Plus d'informations sur le site fermier au pluriel -audois.fr ou sur la page Facebook de Ferme en ferme Aude. Vous cherchez à présent une idée de sortie conviviale direction Fangeac-Larelinque dans l'Aude. Le 24 mai, une grande journée découverte vous est proposée. Sur place, il y en aura pour tout le monde. Vide-grenier, matériel agricole, producteurs locaux, expositions, tracteurs anciens et même des animaux à découvrir. Les enfants ne seront pas oubliés avec des animations gratuites et à ne pas manquer la présence du généalogiste André Cross pour les plus curieux. Côté ambiance, country dès 11h, défilé de véhicules à 15h, puis repas et soirée disco pour prolonger la fête. Une journée familiale, festive et pleine de surprises.
0: Merci Valérie, c'est vendredi et chouette chouette vous gagnez aujourd'hui votre séjour à l'hôtel Mercure d'Ax-les-Thermes. C'est un hôtel 4 étoiles, le seul hôtel 4 étoiles de la Haute-Ariège. Pour jouer avec nous, relax 7-14-15. On jouera tout à l'heure au Bref Fou. En attendant, on va ensemble dans l'Aude, juste après Cali sur Pyrénées.

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1: Il est 6h19, on se voit vendredi matin dans le réveil des Pyrénées sur Pyrénées FM. Elle arrive dans un instant, Claire Duva Pro, direction les Pyrénées Orientales. On aura l'actu à 6h30, évidemment, avec la météo, on parlera soleil. Sinon, je vous rappelle que tout au long du week-end, c'est la fête de la nature. Un peu partout, chez nous et dans l'Aude, vous avez rendez-vous ici, dans la Piège, chez Sonia Martin. Sonia, qui est productrice de fromage au lait de brebis, l'élève des brebis. C'est une magnifique visite qui vous est proposée dimanche, donc à La Fâche, précisément, dans ce superbe coin à découvrir. Vous allez tout savoir sur la production de fromage. Le rendez-vous, c'est devant la mairie, dimanche matin à partir de 9h30.
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1: Et Claire Duva Pro, dans un instant, vous nous emmenez tout en haut au sommet du Canigou, ici entre Conflans et Vallespir. Mais d'abord, Aiko Aiko, c'est Justin Wellington sur Pyrénées FM. Youpi, c'est vendredi.
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0: J'adore. Justin Wellington sur Pyrénées FM. Le retour de l'info dans un instant. Oui, le tunnel de Foix a bien rouvert à la circulation. Vous arrivez de Tarascon, vous arrivez de Pamiers, c'est bon. Tunnel ouvert. Et puis attention, toujours ces travaux dans la traversée de Haute-Rive en Haute-Garonne. Et là, nous partons dans les Pyrénées-Orientales, car Viva Pro.
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2: Le massif du Canigou s'apprête à accueillir les premiers randonneurs de la saison estivale, mais les conditions restent encore très instables en altitude. Malgré l'arrivée progressive des beaux jours dans les Pyrénées-Orientales, la neige est encore présente jusqu'à 1500 mètres et complique certains accès au refuge. Au refuge des Cortalets, justement, des travaux de réhabilitation vont modifier quelque peu l'organisation avec une capacité réduite et des installations temporaires. Le célèbre tour du Canigou reste praticable avec un itinéraire du GR10 légèrement modifié entre Mariaille et Batère via Saint-Guilhem. Les gardiens appellent à la prudence face à une météo encore instable par endroits. Direction le Boulou, à l'école Arancène, qui lance un appel pour assurer sa survie. Créée en 1988, cette association propose des cours de musique, de chant, de théâtre et fait vivre la pratique artistique sur le territoire. Malgré son activité régulière, la structure est aujourd'hui fragilisée financièrement et espère un soutien des collectivités locales, notamment de la mairie nouvellement élue. Les responsables alertent sur la nécessité de maintenir une offre culturelle accessible, y compris en milieu rural, ici au Boulou. Et puis enfin, on part à Font-Romeu, où cette semaine, un Tour de France pas comme les autres a fait étape. C'était mardi aux RL. Martine et Philippe Godefroy ont parcouru la France en deux chevaux dans le cadre du Parkinson Tour, un périple de plus de 6000 km destiné à sensibiliser à la maladie de Parkinson et à récolter des dons pour la recherche. Philippe, lui-même atteint de la maladie, a porté ce projet avec son épouse Martine, cadre de santé. Au fil des 52 étapes, le couple a organisé des rencontres et des échanges autour de la maladie en présence de professionnels de santé, d'étudiants et d'associations locales pour mieux faire connaître ce handicap encore largement méconnu. À Font-Romeu, la journée a aussi été marquée par des témoignages et des scénettes humoristiques pour aborder la maladie autrement, dans un esprit de solidarité et de sensibilisation sur la santé en Cerdagne. Restez à notre écoute sur Pyrénées FM.

0: passe un bon vendredi dans le réveil des Pyrénées avec nous sur Pyrénées FM. On attend jusqu'à 31 degrés cet après-midi dans le Lauragais à Aurillac sur Vendinelle, entre autres. On parle de la météo dans un instant. Oui, il va faire chaud encore aujourd'hui, mais d'abord l'info. Pyrénées FM avec vous, Clémence Lebary. Bonjour.
1: Bonjour à tous. Il faut commencer à donner une perspective. La déclaration hier de Sébastien Lecornu, le chef du gouvernement accompagné de ses ministres, a dévoilé de nouvelles aides pour les Français face au prix du carburant. Aide grand rouleur doublée, elle passe à 100 euros. Les indemnités kilométriques pour les aides à domicile seront revalorisées. Les aides pour les pêcheurs et les agriculteurs sont prolongées jusqu'en août. Coût total du dispositif, 1 milliard 200 millions d'euros, dont 710 millions d'euros supplémentaires. Enfin, le gouvernement a demandé aux entreprises qui le souhaitent de verser une prime carburant défiscalisée pour soutenir leurs salariés. Le retour des ZFE. Le Conseil constitutionnel a retoqué hier la suppression des zones à faible émission dans le cadre de la loi de simplification économique. Les sages ont estimé que cette mesure n'avait pas assez de lien avec le texte initial. Autre mesure supprimée, la remise en cause du principe de zéro artificialisation nette. Les deux enfants français retrouvés sur le bord d'une route au Portugal, leur mère et un homme âgé de 55 ans ont été interpellés hier. Ils ont été retrouvés à Fatima, dans le centre du pays. Ces deux jeunes mineurs de 4 et 5 ans ont été pris en charge par les autorités locales et vont être récupérés par les services diplomatiques français. La fronde contre Vincent Bolloré prend de l'ampleur dans le monde du cinéma. Selon le collectif Zappé Bolloré, plus de 3400 professionnels du secteur ont désormais signé la tribune qui dénonce l'emprise de l'extrême droite sur le cinéma via Canal+. Parmi les nouveaux signataires, Javier Bardem ou encore Marc Ruffalo. SpaceX reporte le lancement de la dernière version de sa fusée géante Starship en cause des problèmes de dernière minute, semble-t-il. Ce vol test est très attendu avant l'entrée en bourse de l'entreprise aérospatiale d'Elon Musk. La société a déclaré qu'elle tenterait à nouveau de faire décoller sa fusée aujourd'hui. Et puis, coup de chaud, les températures grimpent en France depuis hier et pour plusieurs jours en cause un dôme de chaleur qui s'est installé dans le pays. Il s'agit d'une remontée d'air chaud en provenance du Maghreb. L'ensemble du territoire est impacté. Excellent début de journée à tous.
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0: Avec le mercure qui va grimper dans l'après-midi et dépasser largement les 30 degrés par endroit, notamment sur les Pyrénées Atlantiques. Nous aurons au maximum 33 degrés à Bayonne cet après-midi. Il fera 32 degrés à Dax, 33 degrés à Orthez et à Pau, 32 degrés dans nos montagnes basques à Saint-Jean-Pied-de-Port. Partout ailleurs, du soleil ce matin comme cet après-midi, avec 28 degrés à Prades en Conflans, 32 degrés à Limoux. On aura 29 degrés à Lavelanet, à Dreux, à La Roque-d'Olme et autour du lac de Montbel cet après-midi.
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0: Excellent vendredi tout le monde avec nous sur Pyrénées FM. On va suivre, déjà ça a commencé, mais en plus en détail encore, Roland Garros à partir de dimanche avec nos journalistes qui vous en diront plus au moins 3 fois par jour. Il faudra rester avec nous à 9h15, à 12h15 ou encore à 18h40. Ça commence dimanche. Justement, le sport aussi dans un instant, Nuit Incolore et Wes, c'est Alan sur Pyrénées FM.

0: Nuit incolore sur Pyrénées FM, toujours pas mal de courses à pied, hein, de trail dans notre région. Et je vois que c'est la 4e édition déjà du MDO Trail. Ça se passe demain, toute la journée, au Mont d'Olm, dans la station d'Ariégeoise du Pays d'Olm. Des courses allant de 10 à 30 km. Ça va être très très sympa. Il reste peut-être encore quelques places. Souvent, ça se remplit vite, hein, vous le savez, les inscriptions. Dépêchez-vous, il n'y en aura pas pour tout le monde. Et là, c'est justement l'actu sport. Bonjour.
1: Bonjour à tous. À la une ce vendredi, l'OGC Nice face à son destin en Coupe de France. Top départ des barrages de Pro D2 pour la montée. Et puis suite des finales de conférence en NBA. Le foot d'abord et la finale de la Coupe de France. Ce soir, Nice face à Lens. Alors une fin de saison en apothéose pour Lens, longtemps rival du PSG en Ligue 1. Ou bien un rayon de soleil dans le marasme d'une saison galère pour Nice. Voilà tout l'enjeu de cette finale. Nice qui jouera d'ailleurs un barrage pour le maintien la semaine suivante face à Saint-Etienne. Mais pas question pour autant de faire l'impasse sur la coupe et un possible titre ce soir pour Claude Puel. L'entraîneur niçois reconnaît que Lens est le favori mais ne s'avoue pas vaincu. Écoutez.
2: Oui, c'est vrai que Lens est favori, va jouer pratiquement à domicile, reste sur des scores fleuves à Lyon avec une deuxième équipe. Bien sûr qu'ils ont tous les atouts de leur côté et sont immensément favoris, mais je pense que c'est difficile pour un entraîneur également de motiver son équipe dans ce genre de considération, c'est-à-dire qu'elle est obligée de gagner si on décrypte tout, donc ça doit être difficile pour eux de préparer ce match-là. Nous, on le prépare bien, sereinement, et nous verrons bien.
1: Et Nice lance la finale de la Coupe, c'est à 21h ce soir au Stade de France. Le rugby, c'est parti pour les barrages de Pro D2, c'est Oyonnax le premier qualifié. Victoire sans appel hier soir, 39-14 face à Valence Romand. L'autre barrage lui opposera Brive à Provence Rugby demain soir à 18h30. Le tennis, et alors que le tirage au sort a été effectué hier à Roland-Garros suite des qualifications, Thomas Forel, 382e joueur mondial, est le premier qualifié pour le tableau principal. 4 autres tricolores joueront leur place aujourd'hui. Pierre Hugerbert, Kyrian Jacquet, Luka Pavlovic et Harmonitan. Et puis en basket, New York fait le break et mène désormais 2-0 dans les finales de conférence Est. Les Knicks qui se sont imposés 109-93 face à Cleveland.
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0: Merci d'avoir choisi Pyrénées FM, car Viva Pro était il y a quelques jours. C'était quand mardi, hein, mardi, à Font-Romeu, aux RL. Je vous retrouverai dimanche prochain, pas celui-là, mais l'autre, à Foix. On sera en direct à Foix pour fêter notre nouvelle fréquence 97.1 et pour la fête du vélo aussi. On attend le Tour de France cet été. On fête le vélo dimanche, pas celui-là, mais l'autre. Et puis on sera aussi dans le courant du mois de juin avec vous à Bandas en Malpère. Ce sera Montréal d'Aude qui sera à l'honneur. Ça fait plaisir ici entre Castelnaudary et Carcassonne. On vient vous voir et on adore. Franchement, tout le monde ici à la radio, on a hâte de venir faire nos émissions radio avec vous. Dans un instant, justement, l'info avec Claire Viva Pro et aussi la musique sur Pyrénées FM. Youpi, c'est vendredi.
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1: À Montferrier, avec toujours ces travaux sur le pont du Touir, et d'ailleurs vous empruntez les déviations mises en place, on est là, hein, et partout ailleurs aussi, Pyrénées FM 7h.
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1: C'est vrai qu'hier matin, on avait le tunnel de Foix qui était resté fermé un peu plus longtemps qu'à la normale. Il a bien rouvert le tunnel de Foix ce matin. Vous me dites que oui, bah ça va. Donc ça va, tunnel de Foix qui a bien rouvert à la circulation. C'était ce matin vers 6h13. On a reçu un petit message de la DIRSO. Nos amis de la DIRSO, la Direction Interdépartementale des Routes du Sud-Ouest. Salut Laurent qui nous a envoyé ce message. On l'a bien reçu, hein, Laurent, il n'y a pas de problème. Donc c'est ouvert, ce tunnel de Foix. Vous êtes peut-être d'ailleurs à Saint-Paul-de-Jarras, vers Celles, tout va bien. On a le radar qui est après Celles, en direction de Nalzin d'ailleurs, sur cette départementale 117. Vous circulez peut-être sur la départementale 8, c'est la route de la vallée du Vic-de-Sceaux. Vous pouvez aller sur les cols routiers de l'Ariège fermés l'hiver. Ils ont bien été rouverts il y a quelques jours déjà. Le col d'Agne ou encore le port de l'Air, c'est ouvert pour aller en direction d'Aulus-les-Bains. Ouvert, je le rappelle, le col qui vous emmène après Ascou en direction de Mijanès-Donnezan pour aller au port de... c'est bon, hein, le port de Payères, il est ouvert. Eh oui, route ouverte, le port de Payères. On a d'autres routes à vous donner. Dans les Hautes-Pyrénées, en revanche, ça reste fermé, le col entre la Mongie. Il n'ouvrira qu'à la fin du mois, je crois, ce col. Le Tourmalet entre le Barège et la Mongie. Donc, vous restez prudent, évidemment, si vous êtes sur place. Vous empruntez les déviations mises en place. C'est-à-dire, vous ne pouvez pas passer par là. Il faut faire le tour complet, c'est un peu galère. Il devrait rouvrir le Tourmalet donc, dans à peu près une semaine.
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1: Oui, il y a toujours les travaux entre le carrefour La Croisade et le Pas de la Case, évidemment. Et puis attention à Ure, on a des travaux aussi. Non, à Anvetsch, sur la route nationale 20. Dans un instant, la météo, Claire Viva Pro qui nous rejoint, qui est au loin, ça y est, qui s'installe. Très bien, je suis bien entouré, ça fait plaisir. Mais d'abord, il est temps de retrouver l'info nationale et internationale. Et c'est à vous, Clémence Lebrun.
4: Bonjour à tous. Plus de 700 millions d'euros de nouvelles aides. Le premier ministre Sébastien Lecornu a présenté hier les nouvelles mesures de soutien face à la hausse des prix des carburants. L'aide aux grands rouleurs est ainsi doublée et passe à 100 euros. Le livret A attire de moins en moins. Le livret d'épargne a signé son pire mois d'avril depuis 2009. Les retraits ont ainsi dépassé les dépôts de plus d'1,2 milliard d'euros le mois dernier. 3 personnes présentées à un juge d'instruction dans le cadre des violences dans le périscolaire à Paris. Il s'agit de 2 hommes et d'une femme animateur âgée entre 30 et 51 ans. Selon le parquet, il aurait reproché des gestes à caractère sexuel. Au total, 16 personnes ont été interpellées cette semaine, toutes liées à la même école du 7e arrondissement. Les 37 ressortissants français qui faisaient partie de la flottille pour Gaza ont été expulsés d'Israël hier. Ils sont désormais en route pour la Turquie, selon le porte-parole du ministère de l'Intérieur. Et puis on termine avec un mot de sport, car il y a du football à suivre ce soir. C'est la finale de la Coupe de France. Lens affronte Nice, c'est au Stade de France, et c'est une rencontre à suivre à partir de 21h. Excellent début de journée à tous.
1: Merci Clémence Lebarry. Commence à faire chaud déjà, hein, sur les plaines, en montagne un peu moins, mais quand même, il fait chaud, on va avoir très chaud. Cet après-midi, on attend plus de 30 degrés à Pamiers, 31 à Pamiers, 33 degrés même sur Castelnaudary, j'en passe et des meilleurs. On fera le point météo, on a un dôme de chaleur qui s'installe sur notre sud-ouest, en gros sur la France, mais qui est bien aussi positionné sur le sud-ouest. On en parle dans un instant. Météo dans un instant, mais d'abord, la voici, la voilà, vous l'attendiez, c'est Claire Viva Pro, bonjour.
5: Bonjour Marc, bonjour à toutes et à tous. Près de 2 ans après la disparition du randonneur, l'entrepreneur François Duchy dans le secteur de Gavarnie. Le mystère reste entier. Le sexagénaire avait quitté le refuge de la Grange de Hol le 31 juillet en 2024 pour rejoindre Lucin Sauveur à pied sans jamais arriver à destination. Sa famille relance aujourd'hui un appel à l'aide avec deux journées de recherche organisées les 11 et 12 juin dans les Hautes-Pyrénées. Randonneurs, habitants et bénévoles sont invités à participer ou à transmettre le moindre indice.
1: Colère et débrayage chez Algo à Carcassonne.
5: Une cinquantaine de salariés de cette entreprise de maroquinerie de luxe du groupe Goyard se sont rassemblés devant l'usine de la zone Lanollier hier. En cause, une chute de 70% de leur prime de participation jugée injustifiée par les employés. Les salariés réclament une rémunération plus équitable, plus de transparence financière et une prime compensatoire. Le mouvement social a duré une heure tandis que la direction a simplement confirmé le débrayage sans faire d'autres commentaires.
1: Sécheresse, inondation, épisode méditerranéen, mais pas de reconnaissance officielle dans les Pyrénées-Orientales. 11 communes viennent de se voir refuser l'état de catastrophe naturelle par l'État.
5: Parmi elles, Perpignan, Saint-Cyprien, Le Boulou ou encore Le Soleil. Une mauvaise nouvelle pour les habitants sinistrés qui ne pourront pas bénéficier du dispositif spécifique d'indemnisation lié aux catastrophes naturelles. En cause, des critères très stricts fixés par les autorités, notamment sur l'intensité des dégâts constatés ou relevés météorologiques retenus. Pourtant, le département reste marqué par plusieurs années de sécheresse et de forts épisodes climatiques. Une décision qui suscite déjà incompréhension et colère dans plusieurs communes du pays catalan.
1: Et puis 5 voix d'écart et des mois de contestation pour finalement une décision sans appel.
5: À Ax-les-Thermes, le tribunal administratif de Toulouse a validé définitivement les élections municipales du 15 mars dernier. Les 7 griffes déposées par l'opposition de Stéphane Andrieu ont tous été rejetées. La justice estime qu'aucune manœuvre frauduleuse n'a été contestée, confortant ainsi le maire Alain Piboulot et sa liste Ax pour tous préparons demain. Le maire appelle maintenant à tourner la page des divisions pour se concentrer sur les projets locaux, notamment le développement thermal, le réaménagement de la place de la Truite ou encore la modernisation des équipements sportifs ici à Ax-les-Thermes.
1: Vous voulez dire les 7 griefs, hein, c'est ça Claire Viva Pro, ce qu'on a dit tout à l'heure. Voilà, c'est ça. Côté rugby, sinon, le traditionnel challenge des remparts de rugby à 15 revient ce dimanche à la plaine Mairevielle à Carcassonne pour sa 41e édition.
5: Plus de 1200 enfants âgés de 4 à 12 ans sont attendus tout au long de la journée. Gérard Valarda, responsable de l'école de rugby, revient sur cet événement à notre micro.
6: Un tournoi de rugby qui regroupe à peu près 110 équipes sur les différentes catégories avec des poules le brassage le matin et des poules de classement l'après-midi. Tout ça dans la convivialité et le respect des uns des autres. Challenge regroupera des équipes de clubs un petit peu huppés de notre championnat de top 14 comme Castres, de Pro D2 comme Colomiers. On a aussi l'USAP et après des équipes locales comme le REC, l'Alaric ou des équipes venant du sud-est, des Catalans espagnols, Sitges et Granollers et en même temps des équipes du sud-ouest. Ouest toulousain. Tout ça, c'est un joli mélange. Ça permet aux enfants de se mélanger, de ne pas toujours rencontrer les équipes locales. Et c'est toujours un plaisir de rencontrer des équipes étrangères ou des équipes hors de notre secteur. C'est toujours enrichissant.
5: Et des propos recueillis par Mélanie Ève.
1: Et puis nature, jeux, musique et animation en famille. Gros week-end festif à Lavelanet.
5: En Ariège, le parc de la Maison Roaldès accueille la fête du grand site de France, Montségur, avec une journée gratuite entre patrimoine, culture et découverte nature. Au programme, ateliers, acrobranches, balades à dos d'âne, marché gourmand et des concerts jusqu'en soirée. Et dès samedi, place aussi à la fête mondiale du jeu dans le parc de l'Hôtel de Ville autour du thème Cultivons nos différences. Jeux de société, ateliers, animations culturelles et des espaces pour petits et grands sont proposés toute la journée dans une ambiance conviviale et inclusive.
1: Génial.
5: C'est la fin de cette édition. Merci de l'avoir suivi. Retour de l'info locale dans une heure.
1: Ouais, parce que je trouve ça super, hein, ce grand site de France pour Montségur. Ça englobe aussi, je crois, les gorges de Frao et puis également la fontaine intermittente de Fontestorbe. Et ça faisait 10 ans qu'on se battait en Pays d'Olme pour que ça devienne ce coin et ce magnifique endroit devienne grand site de France. Ça y est, ça a été signé en début d'année. Et donc, on fête ça dimanche à Lavelanet. C'est quand même chouette.
5: Très bonne nouvelle pour le territoire.
1: Ça fait plaisir, n'est-ce pas? Claire Viva Pro, on parle météo.
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1: Est-ce que vous aimez, Claire Viva Pro, les dômes de chaleur?
5: Les dômes de chaleur.
1: Voilà, vous
5: qu'est-ce
1: aimez,
5: que c'est
1: ben, je vous le dis, ben, dans la météo, c'est donc un dôme de chaleur qui est en train de s'installer chez nous, c'est-à-dire qu'il fait très très chaud, vous voyez, très très chaud. Alors, vous êtes déjà toute rouge écarlate. Je sais pas ce que vous avez fait hier à Tarascon sur Ariège. Vous avez peut-être vu Claire du Vapro qui est en train de se balader à Tarascon. Eh bien, justement, chaleur à Tarascon et chaleur partout pour nous tous. Moi aussi, j'ai pris des couleurs. Vous aussi, vous faites attention. N'oubliez pas le chapeau, n'oubliez pas les lunettes de soleil et vai andiamo ragazzi, comme on dit en italien. Avec, c'est vrai, beaucoup de soleil toute la journée et donc ce dôme de chaleur qui va donner des températures quand même assez élevées, notamment sur la façade atlantique. On aura cet après-midi 34 degrés à Bayonne. Alors, il fera un peu moins chaud, 30 degrés à Hendaye, c'est mieux. 33 degrés sur la région de Pau, mais en montagne, on attend 31 degrés à Saint-Jean-Pied-de-Port, ici, dans nos montagnes basses, qu'on prévoit pour cet après-midi 25 degrés à Auzat et à Vic-de-Sceaux, 22 degrés à l'Hôpital Après-Landor et au Pas de la Case. Il fera 20 degrés tout pile à Mont-Louis, sous un beau soleil cet après-midi. Soleil qui va briller, vous l'aurez compris, toute la journée.
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1: Peut-être un coup de tonnerre ce week-end dans nos montagnes, samedi et dimanche, très localisé, mais on aura aussi un temps magnifique tout le week-end.
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0: C'est vendredi et c'est Pyrénées FM. Le week-end, vous êtes toutes rouges écarlates avec le soleil que nous avons eu hier. C'est vrai. Ça continue aujourd'hui, c'est magnifique ce temps.
1: Ce sont les premiers soleils, hein. C'est pour ça, les premiers rayons.
0: Le soleil qui brille, ça fait plaisir. Dans un instant, dans l'agenda, vous nous emmenez où, Mme Valérie?
1: Alors écoutez, je vais vous emmener entre la Piège et le Razès à la rencontre des agriculteurs et puis aussi à Fajac-la-Relinque.
0: Très bien, ça c'est dans l'Aude, tout ça, et on reste ensemble. Aujourd'hui, c'est la Saint-Émile. Bonne fête à tous les Émiles qui nous écoutent. Je pense à Émile à Quillan qui nous appelle régulièrement.
1: Émile
0: et Images,
1: rien à voir.
0: Émile et Images aussi qui de belles chansons ce soir, entre autres dans la Bodega Pyrénées FM à partir de 19h, la grande Bodega. Et mais quel talent cette Valérie. 6h20, le lever du soleil, coucher du soleil, 21h14. Aujourd'hui c'est la journée mondiale de la biodiversité. Et il faut protéger notre environnement. Donc je demanderai à tous les fumeurs de ne pas jeter de mégots par terre.
1: Ah mais bien sûr, voilà, c'est
0: par exemple,
1: une cause qui nous intéresse beaucoup.
0: C'est important quand même, nos montagnes sont magnifiques, n'est-ce pas Valérie? Qu'est-ce qu'on peut dire d'autre sinon dans les anniversaires? Ah ben, Jean-Paul Olivier, vous vous souvenez de Jean-Paul Olivier sur le Tour de France, journaliste qu'on entendait souvent sur le Tour de France, c'est son anniversaire, il a 82 ans aujourd'hui, anniversaire de Novak Djokovic,
1: bien
0: qui,
1: sûr.
0: Qui a dû arrêter le tennis en professionnel, mais qui doit toujours être dans le monde du tennis. Hein. Il a 39 ans, et puis l'anniversaire de Camille Lou, 34 ans aujourd'hui. Camille Lou, qu'est-ce qu'elle fait, Camille
1: Lou? Chanteuse, comédienne, elle était dernièrement dans la série Cat Size, je crois qu'elle...
0: Bien aussi, Cat Size.
1: Très bien, très bien.
0: Très bien. Bon, Valérie,
1: oui.
0: Je vous laisse dans un instant tout nous dire sur l'agenda.
1: Promis.
0: Très bien, c'est juste après ça, puis je vous souhaite un bon vendredi tout le monde. Merci d'avoir choisi Pyrénées FM.

0: Stéphane Escher et Poussière d'or sur Pyrénées FM. Ça me fait penser aux étoiles à observer. Je ne sais pas si vous avez regardé toutes ces nuits où on voyait la Lune entourée de Jupiter et de Mercure, je crois. Je ne vais pas dire de bêtises, les deux planètes avec pas mal de constellations. C'est magnifique. Il faudra encore regarder ce soir si on voit bien à l'œil nu sans avoir besoin du moindre télescope. Hein, et bien, ces étoiles. Oh, que c'est beau d'observer. Quand il fait beau comme ça, les étoiles, j'adore, je suis fan. Dans un instant, on va parler d'une grande fête, la fête du Pré de la Fadaise. C'est dans le Lauragais, René Girma. Et puis, vous nous emmènerez à vélo aussi, un peu partout, en Ariège, en attendant l'agenda Valérie.
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2: 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L'occasion de visiter, échanger avec les producteurs, goûter et acheter des produits directement à la source. Plus d'informations sur le site fermier au pluriel -audois.fr ou sur la page Facebook de Ferme en ferme Aude. Vous cherchez à présent une idée de sortie conviviale, direction Fangeac-Larelinque dans l'Aude. 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Les enfants ne seront pas oubliés avec des animations gratuites et à ne pas manquer la présence du généalogiste André Cross pour les plus curieux. Côté ambiance, country dès 11h, défilé de véhicules à 15h, puis repas et soirée disco pour prolonger la fête, une journée familiale, festive et pleine de surprises.
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0: que c'est bon, DJ Cooker, on pense à lui évidemment. N'oubliez jamais, sur Pyrénées FMD, il y a le tout dernier Christophe Willem, puisqu'il va bientôt partir en tournée. Il est de retour, Christophe Willem. Et si on l'écoutait dans un instant, tout le monde lève la main. Très bien, ce sera dans un instant. On aura Clara aussi pour l'horoscope, l'info en plus, bien sûr, avec Claire Viva Pro, qui est revenue, hein, qui est allée faire un tour dans notre très beau studio de Tarascon sur Ariège, qui nous a fait de la radio en direct hier depuis le studio de la radio de Tarascon. Et maintenant, elle est avec moi dans le studio principal. En tout cas, Claire V, elle est là face à nous et on la retrouvera dans un instant. René Germa, vous êtes là aussi. Dans un instant, René va partir à vélo avec nous tous. Ça fait plaisir et nous toutes. Mais d'abord, il est temps de partir sur les routes.
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0: Oui, sur les routes. Avec, c'est vrai, toujours du monde en direction... Alors ça va, du pas de la case, hein, vous allez pouvoir circuler tout le week-end. On a toujours cette zone de travaux, vous le savez, entre le carrefour de la Croisade et le pas de la case. On va voir des travaux également sur le paravalanche. Mais si l'une des deux routes est fermée, vous savez, entre l'hôpital et le carrefour de la Croisade, l'autre rouvre. Il n'y a aucune difficulté pour monter au pas de la case pendant ce mois de mai, ce mois de juin et début juillet. Juste, il faudra être patient avec surtout les travaux entre le carrefour de la Croisade et le pas de la case, avec une circulation alternée. Vous êtes en Andorre, mais quel bonheur d'être avec vous, les Andorranes, les Andorrans, peut-être ce matin dans la vieille ville d'Andorre-la-Vieille. Qu'est-ce qu'elle est belle. D'ailleurs, je vous rappelle qu'il y a le marché de la Valse qui revient tous les premiers samedis du mois dans la vieille ville d'Andorre. Ce sera dans deux semaines environ. Pour l'instant, ça circule bien en Andorre. Oui, même du côté de la Carretera del Lobac, entre les Escaldes et Andorre-la-Vieille et vice-versa. Tout va bien aussi du côté d'Ordino en remontant vers la Continada. Très bien. En tout cas, on est là avec vous en Andorre, ça fait plaisir. En Espagne aussi, je vous accompagne à Puigcerdà, vous nous écoutez sur le 105.6. Ça va, hein, en direction de l'enclave de Livia. On avait des travaux à la sortie de Puigcerdà qui peuvent reprendre ce matin. Et puis, si vous êtes du côté de Bourg-Madame en direction de Sainte-Léocadie sur la départementale 66, n'oubliez pas le radar que vous allez rencontrer à la sortie de Bourg-Madame.
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0: Et René Girma, vous nous emmenez faire du vélo avec le beau temps annoncé tout au long du week-end. Ça, c'est une bonne idée.
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3: Même si le temps n'est pas au beau fixe, il n'est pas interdit de profiter de ce long week-end pour préparer les vacances d'été. Et justement, voici une belle adresse. C'est l'un des plus grands campings des Pyrénées-Orientales. À Canet-en-Roussillon, le Brasilia est aussi l'un des campings les plus réputés. Il vient d'être récompensé par une entreprise néerlandaise fiable et reconnue qui publie chaque année un guide des campings et attribue des distinctions aux meilleurs établissements d'Europe. On sait que les Hollandais ne plaisantent pas avec le camping. Alors le Brasilia, ce camping des Pyrénées-Orientales, vient d'obtenir une récompense particulière. Le Brasilia est distingué pour sa bonne tenue, bien sûr, et aussi médaille d'or dans la catégorie meilleur sanitaire de France. Celles et ceux qui font du camping comprendront l'importance de ce qui n'est pas un détail. Autre histoire de cadre de vie, et là c'est en Ariège. Les nouveaux élus des dernières élections municipales ont été reçus par préfet et sous-préfet, et un autre organisme est là aussi pour former ses nouveaux élus. Le Conservatoire d'Espaces Naturels Ariège leur tend la main. L'association vient de publier un guide pour aider les nouveaux à intégrer les enjeux environnementaux et climatiques de leur mandat. Au fil des pages, les équipes nouvelles municipales vont trouver une présentation claire des grands enjeux climatiques et de biodiversité propres à l'Ariège. De notre environnement, il en est aussi question dans le département de l'Aude. Une opération citoyenne de nettoyage des abords des routes départementales vient de se tenir. On a collecté plus de 2 tonnes de déchets en tout genre. Une nouvelle opération qui a permis de mettre en lumière que les déchets les plus fréquemment retrouvés sont notamment les mégots de cigarettes, les canettes. Les agents ont également constaté une hausse préoccupante du nombre de bouteilles de protoxyde d'azote abandonnées. Plus de 2000 ont été ramassées sur une année, véritable fléau au niveau sanitaire, sécuritaire, sans compter le coût du recyclage.
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0: Allez, point météo dans un instant. L'info en plus, ce sera tout à l'heure. On reparlera plus en détail de mai à vélo, évidemment. L'info en plus, mais d'abord l'info nationale et internationale. Clémence Lebary, bonjour.
5: Bonjour à tous. Plus de 700 millions d'euros de nouvelles aides. Le Premier ministre Sébastien Lecornu a présenté hier les nouvelles mesures de soutien face à la hausse des prix des carburants. L'aide grand rouleur est doublée et passe à 100 euros. Les indemnités kilométriques pour les aides à domicile seront revalorisées. Celles pour les pêcheurs et les agriculteurs sont prolongées jusqu'en août. Au total, le gouvernement a ainsi mobilisé plus d'1,2 milliard d'euros depuis le début de la crise provoquée par la guerre au Moyen-Orient. Le livret A attire de moins en moins. Le livret d'épargne a signé son pire mois d'avril depuis 2009. Les retraits ont ainsi dépassé les dépôts de plus d'1,2 milliard d'euros le mois dernier. Une chute qui profite notamment à l'assurance maladie. La somme totale déposée sur les quelques 58 millions de livrets A reste cependant conséquente. Trois personnes présentées à un juge d'instruction dans le cadre des violences dans le périscolaire à Paris. Il s'agit de deux hommes et d'une femme, animateurs, âgés entre 30 et 51 ans. Selon le parquet, il aurait reproché des gestes à caractère sexuel. Au total, 16 personnes ont été interpellées cette semaine, toutes liées à la même école du 7e arrondissement. Les 13 autres ont pu ressortir libres à l'issue de leur garde à vue. Airbus et Air France se pourvoient en cassation. Les deux groupes contestent la décision de la Cour d'appel de Paris après le crash du vol Rio Paris en 2009. Elle les a condamnés pour homicides involontaires. En première instance, les deux groupes avaient été relaxés. 228 personnes au total avaient perdu la vie au total ce jour-là. Les 37 ressortissants français qui faisaient partie de la flottille pour Gaza ont été expulsés d'Israël hier. Ils sont désormais en route pour la Turquie, selon le porte-parole du ministère de l'Intérieur. Pascal Confavreux, qui a également condamné le traitement réservé aux Français, mais plus globalement à tous les militants. Une vidéo diffusée par un ministre israélien a notamment montré des membres de la flottille après leur interpellation, agenouillés et les mains liées. Et puis on termine avec un mot de football, car ce soir il y a la finale de la Coupe de France. Lens affronte Nice au Stade de France. C'est une rencontre à suivre à partir de 21h. Excellent début de journée à tous.
0: Merci à vous Clémence Lebary, la météo.
1: La météo du jour, depuis les terrasses du Palais des Évêques à Saint-Lizier.
0: Ici à Saint-Lizier, l'un des plus beaux villages de France. Alors, il n'y a plus le label plus beau village de France, mais rassurez-vous, ça reste très très beau, hein, Saint-Lizier. Hein. C'est pas un petit label, qu'il soit là ou pas, qu'on ait payé ou pas, qu'on n'aime pas l'endroit. Saint-Lizier, c'est magnifique. Et bien, du soleil à Saint-Lizier. Beaucoup de soleil ici en Couserans, en direction de Saint-Girons, mais partout le soleil, pas que sur le Couserans, du soleil de l'Atlantique à la Méditerranée, de Bayonne à Perpignan, en redescendant vers Barcelone, en passant par Gérone, en remontant vers Font-Romeu, et en direction de Quillan, comme à Andorre-la-Vieille. Beaucoup de soleil et ce dôme de chaleur, hein, qui va rester au-dessus de nos têtes toute la journée avec des températures quand même exceptionnelles, hein, pour la saison. 34 degrés cet après-midi à Bayonne et à Dax. C'est quand même chaud. À l'ombre, évidemment, quand on parle de température. 33 degrés à Pau. Il fera 30 degrés en montagne, dans nos montagnes béarnaises cet après-midi à Auze, en Aspe. Toujours cet après-midi, du soleil. Et donc 30 degrés tout pile à Carcassonne. Il fera même 32 degrés à Limoux cet après-midi. Même chose à Quillan. Prévoit 29 degrés à Prades en Conflans. Chaleur, chaleur ce week-end. C'est beaucoup de soleil aussi prévu, avec peut-être quelques légères dégradations orageuses du côté de nos montagnes ce week-end.
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0: Tout à l'heure, on ira en bord de mer Méditerranée avec Carviva Pro. Il a annoncé une nouvelle tournée. Christophe Willem, il a été révélé par l'émission La Nouvelle Star il y a 20 ans, tout pile, en 2006. Voici un nouveau titre d'un nouvel album qui devrait paraître très très bientôt. C'est Système, Christophe Willem, ce matin sur Pyrénées FM, déjà chez nous.

0: Il est de retour, Christophe Willem, avec System, S-Y-S-T-A-I-M-E. Verdict, Madame Valérie, magnifique mais, tube. Hein.
1: Moi, j'aime beaucoup. Puis j'aime beaucoup Christophe Willem. J'aime bien son énergie, ça. Voilà, les textes. C'est toujours l'amour, hein, quand
0: c'est
1: même.
0: C'est vrai,
1: hein.
0: Et on aime beaucoup. Tiens, dans un instant, on ira faire un tour en bord de mer Méditerranée.
1: J'adore.
0: Le duo Zao, MC Solar, on adore aussi. Et Clara, c'est à vous, c'est l'horoscope.
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3: Bélier, vous devez faire des choix et vous y tenir, sinon vous allez gaspiller votre énergie.
4: Taureau, vous êtes gâté par la conjoncture céleste qui dépose à vos pieds de bien jolis cadeaux.
5: Gémeaux, vos amours sont en ligne de mire planétaire pour votre plus grand plaisir.
6: Cancer, soyez conscient de votre charme, vous manquez parfois d'assurance sur ce plan-là.
7: Lion, vous êtes au top de la séduction, alors profitez-en.
8: Vierge, sortez de votre coquille, cela vous fera le plus grand bien de vous divertir, de rencontrer de nouvelles têtes.
9: Balance, ne ruminez pas de vieilles rancunes, oubliez vos récriminations passées pour vous tourner vers le présent, c'est bien plus constructif.
10: Scorpion, vous pourrez redorer votre blason grâce à vos idées, votre prestige en ressortira grandi.
11: Sagittaire, vous baignez dans un climat créatif qui vous projette en première ligne professionnelle.
12: Capricorne, évitez de prendre des excitants en fin de journée, dîner léger, aérez votre chambre et buvez une infusion avant de vous endormir.
13: Verseau, ne vous emballez pas trop vite, vos mots dépassent votre pensée et vous pouvez déclencher un conflit sans même le faire exprès.
14: Poisson, vous avez connu des jours meilleurs sur le plan sentimental.
15: Vous devez faire face à une situation qui demande doigté et souplesse.
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26: Dans un instant, on parle d'une fête en bord de mer Méditerranée avec vous, Claire Viva Pro. Et là, c'est Zao MC Solar, sous le soleil de la région. C'est Pyrénées FM.

0: Qu'est-ce qu'on aime ce tube-là de Zao MC Solar. C'est Caroline sur Pyrénées FM. 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Quelle bonne nouvelle! Et là, il est temps de partir en bord de mer Méditerranée.
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2: La Saint-Pierre en Méditerranée, c'est bien plus qu'une fête de pêcheurs. C'est un rituel collectif transmis depuis environ 80 ans où la mer devient un lieu de mémoire. Chaque début juillet, des embarcations quittent le port avec famille, marins et habitants à bord pour une sortie en mer suivie d'un moment fort, le dépôt de fleurs en hommage aux marins disparus. Mais cette tradition se retrouve aujourd'hui fragilisée par une décision du Conseil d'État qui change la donne. Désormais, les bateaux de pêche ne peuvent embarquer que 12 passagers, une limite qui bouleverse l'organisation de la fête où ils étaient parfois plusieurs dizaines à bord. Sur le terrain, la réaction est immédiate. Les pêcheurs parlent d'incompréhension. Ils soulignent qu'il ne s'agit pas d'une sortie touristique improvisée, mais d'un moment structuré, encadré, inscrit dans la vie des communautés maritimes depuis des décennies. Pour eux, réduire drastiquement le nombre de participants revient à dénaturer l'esprit même de la Saint-Pierre. Au-delà de la polémique, c'est la question de la transmission qui est posée. Cette célébration, importée d'Italie à l'origine, est devenue au fil du temps un marqueur identitaire des ports méditerranéens. Elle mêle dimension religieuse, mémoire collective et culture professionnelle. Le prêtre qui la célèbre depuis des années parle d'un patrimoine immatériel à préserver, un lien entre générations qu'il ne faudrait pas rompre. Les organisateurs alertent aussi sur un effet très concret. Comment maintenir une cérémonie collective si l'accès au bateau est restreint? La logistique devient complexe. La prochaine édition est programmée du 2 au 6 juillet. D'ici là, une incertitude demeure. La Saint-Pierre pourra-t-elle conserver son format historique ou devra-t-elle se réinventer? Entre sécurité maritime et préservation des traditions, le débat reste ouvert. Et en Méditerranée, il touche à quelque chose de sensible, la relation entre les communautés de pêcheurs et leur propre mémoire.
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24: Et l'info dans un instant est très jet. C'est Time Time sur Pyrénées FM ce matin. Un pépéné, un pépéné.

0: Oh que c'est beau quand vous allez vous balader ici à Camon, l'un des plus beaux villages de France. Il y a eu la fête des roses dernièrement, c'est vrai. Et bien toujours les roses à découvrir sur les façades des maisons. Camon en Ariège, entre Chalabre et Mirepoix, le petit arrêt s'impose pour la balade, bien sympathique. Puis juste après, vous pouvez aller faire un tour au lac de Montbel où là, oh que c'est beau, que ça fait du bien de voir cela.
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0: Et oh que c'est bien, c'est vendredi, c'est Pyrénées FM, il est 8h.
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0: Le tunnel de Foix a bien rouvert à la circulation. Il était fermé ces différentes nuits. Pour cause de maintenance, ça recommencera la semaine prochaine. On suivra tout ça avec vous hein, si ça recommence. D'accord. Selle-Nalzin, radar toujours là. Oui, je sais, beaucoup de travaux dans la traversée d'Hauterive. Ça va durer des mois et des mois. Bah, c'est normal pour réembellir cette route de Toulouse qui vous emmène en direction aussi du Vernet de Haute-Garonne. Vous êtes prudent, s'il vous plaît, dans les deux sens de circulation. Vous êtes sur la petite départementale 10. Après le Vernet de Haute-Garonne en direction de Saint-Léon, quelques véhicules ici, un peu de monde. Prudence et patience, je compte sur vous. À Montgaillard-Lauragais, en redescendant vers Avignonnet-Lauragais, ça va bien ce matin, et à Villefranche aussi. En parlant de Villefranche et Lauragais d'ailleurs, c'est vendredi, donc c'est jour de marché. On a un petit peu de monde dans les rues de Villefranche. À Foix, le vendredi, c'est jour de marché, on a un peu de monde. À Lavelanet aussi, à Limoux aussi, le vendredi, jour de marché, avec un petit peu de monde également dans les rues. Ça fait plaisir de vous voir toutes et tous. N'oubliez pas les travaux à l'entrée de Quillan, en arrivant donc depuis le domaine de l'Espinet. C'est bon, ils sont finis les travaux entre le Quillan et le col du Portel. Tant mieux, je vous rappelle qu'à partir de ce soir et surtout tout le week-end, c'est la course de côte de Quillan, col du Portel. Beaucoup de monde attendu ici. Les routes seront parfois fermées entre Quillan et le col du Portel pour la course automobile. Vous emprunterez les déviations mises en place. Pour l'instant, c'est ouvert. Et puis, si vous êtes en Conflans, vous nous écoutez sur le 92.4. N'oubliez pas le radar après Vincent en direction d'Illy-sur-Tête.
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0: On va forcément parler soleil et chaleur pour tout le monde aujourd'hui. Ce week-end aussi, il y aura une petite nuance, mais légère petite nuance. Je vous en dis plus dans un instant. N'oubliez pas la crème solaire, les lunettes de soleil, Pyrénées FM dans les oreilles avec le petit poste de radio FM, avec des piles, ça existe encore, c'est sympa. Hein. Pas la peine d'être connecté à Internet et vous faites ce que vous voulez. On aura Clarivia Pro qui est avec nous, face à nous, qui est en train de préparer l'info locale et l'info nationale et internationale. C'est avec vous, Clémence Lobary, ce matin. Bonjour.
4: Bonjour à tous. Une nouvelle série de mesures face aux conséquences de la guerre au Moyen-Orient. Elles ont été présentées hier par le Premier ministre Sébastien Lecornu. Coût du dispositif, 1,2 milliard d'euros, dont 710 millions d'euros supplémentaires. Et Gabriel Attal, bientôt officiellement dans la course à l'Elysée. L'ancien Premier ministre est dans l'Aveyron aujourd'hui, en campagne active depuis des semaines. Il devrait donc se déclarer candidat à la présidentielle de 2027. Une baisse qui n'en finit pas. Le livret A a connu son pire mois d'avril depuis 2009. Et les Français ont continué de piocher dedans, faisant reculer l'encours de plus d'1,2 milliard d'euros. Les deux enfants français retrouvés sur le bord d'une route au Portugal, leur mère et un homme âgé de 55 ans, ont été interpellés hier. Ils ont été retrouvés à Fatima, une ville située dans le centre du pays. Et puis, les températures vont encore grimper. En cause, un dôme de chaleur qui s'est installé dans le pays. Il s'agit d'une remontée d'air chaud en provenance du Maghreb. Des pointes à 30 degrés concerneront de nombreuses régions à partir du week-end et la semaine prochaine. Excellent début de matinée à tous.
0: Merci à vous Clémence Lobary. La météo et d'abord l'info de chez nous, l'info Pyrénées FM avec vous, Carvivia Pro, bonjour.
5: Bonjour Marc, bonjour à toutes et à tous. Face à la flambée des prix des carburants liée à la guerre au Moyen-Orient, le gouvernement sort le carnet de chèques. Plusieurs aides ont été annoncées hier pour soutenir les salariés et les secteurs les plus touchés. La prime carburant versée par les employeurs pourra désormais atteindre 600 euros contre 300 auparavant. Le dispositif gros rouleur est lui aussi prolongé et doublé avec une aide portée à 100 euros pour environ 3 millions de Français. Des soutiens sont aussi reconduits pour les transporteurs, les agriculteurs, la pêche ou encore le BTP. Les taxis vont bénéficier d'aides pour l'achat de véhicules électriques, tandis que les indemnités kilométriques seront revalorisées pour les aides à domicile et les agents publics. En revanche, le gouvernement exclut toujours une baisse générale des taxes sur les carburants, jugée trop coûteuse pour les finances publiques.
0: Et puis on parle de colère et de débrayage dans une entreprise, c'est chez Algo à Carcassonne.
5: Une cinquantaine de salariés de cette entreprise de maroquinerie de luxe du groupe Goyard se sont rassemblés devant l'usine de la zone Lanollier à Carcassonne hier. En cause, une chute de 70% de leur prime de participation jugée injustifiable par les employés. Les salariés réclament une rémunération plus équitable, davantage de transparence financière et une prime. Le mouvement social a duré une heure, tandis que la direction a confirmé la tenue du débrayage sans faire d'autres commentaires.
0: Et puis le concert de Patrick Bruel prévu le 10 septembre au Zénith de Pau en Béarn fait polémique.
5: Le maire de Pau demande au chanteur de suspendre sa tournée dans le contexte des accusations visant l'artiste, tout en rappelant le principe de présomption d'innocence. Dans un communiqué, l'élu estime que la situation actuelle rend difficile l'organisation de représentations publiques et appelle Patrick Bruel à prendre ses responsabilités. À ce stade, la salle n'a donné aucune indication sur une éventuelle annulation et la date reste maintenue à la vente, avec quelques places encore disponibles seulement.
0: La colère monte chez les éleveurs des Hautes-Pyrénées face aux attaques présumées de vautours sur les troupeaux.
5: Réunis en préfecture, la FDSEA 65 réclame des mesures concrètes et notamment la mise en place d'un protocole d'effarouchement pour éloigner les oiseaux. Le syndicat agricole estime que les signalements se multiplient depuis quelques mois. Mais pour avancer, l'État demande plus de preuves. La FDSEA appelle donc les éleveurs à photographier, dater, signaler systématiquement toute attaque ou comportement suspect observé sur le terrain. Une application dédiée a aussi été mise en place pour centraliser les témoignages. Dans plusieurs zones d'élevage des Hautes-Pyrénées, l'inquiétude reste forte autour de ce dossier sensible.
0: Puis on va sur le plateau de Sceaux. Maintenant, vous nous écoutez sur le 107.5 avec Montaillou qui remet le terroir à l'honneur ce lundi de Pentecôte avec sa traditionnelle foire du pays d'Ailloux.
5: Près de 70 exposants, producteurs et artisans seront réunis dès le matin pour proposer produits locaux et savoir-faire du territoire. Nouveauté cette année, une exposition d'une vingtaine de voitures anciennes et américaines viendra compléter les animations. Messe, repas convivial sur réservation et ambiance musicale vont rythmer la journée dans une fête pensée comme une vitrine du patrimoine local et de la vie de ce village ariégeois.
0: Et ce qui est bien, c'est que vous pourrez aller faire un tour au centre historique de Jean Duvernois, le musée de Montaillou, c'est gratuit, comme ça vous allez pouvoir découvrir ce qui a été retrouvé autour de l'ancien château de Montaillou après les fouilles, et on retrouve des choses sur la période cathare, c'est magnifique. Vous êtes fan d'histoire, vous, Claire Duva Pro, quand vous étiez en cours,
5: un petit peu,
0: plutôt histoire ou géographie?
5: Ah, les deux.
0: C'est vrai, les deux, j'aimais bien les deux, mais j'aimais bien la géographie, moi, quand même. Peut-être un tout petit point en plus pour la géographie. Peut-être, je sais pas. Est-ce qu'il y avait une matière à l'école que vous aimiez le plus?
5: C'est vraiment difficile.
0: Le sport?
5: Non, beaucoup. Pas trop le sport.
0: J'étais un peu comme vous, malheureusement, alors que c'est pas notre numéro 1.
5: C'est ça, voilà.
0: Mais je pense que vous étiez le français. Vous aimiez bien le français. Et...
5: oui, le français, l'histoire.
0: Plutôt voilà. Littéraire.
5: La musique.
0: Ah, la musique. Ouais. Vous faisiez du pipeau?
5: Non.
0: Non, c'est
5: pas
0: vrai.
5: Du tout.
0: Non, vous avez du pipeau à l'époque. Si la sol, sol la si, ça nous casse.
5: C'est du pipeau,
0: dodo.
5: C'est de la flûte à bec.
0: Voilà, du pipeau. Ouais.
5: C'est pas la même chose.
0: Ah, c'est pas la même chose, d'accord. Très bien. Carvivia Pro, la météo, si vous le voulez bien. Il n'y a pas de pipeau dans la météo, d'ailleurs.
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0: Voilà, nous, c'est que de la météo, franchement, c'est important. C'est ce qui va se passer pour nous ce week-end. Aïe, aïe, aïe, peut-être, mais vraiment peut-être, c'est vraiment ultra localisé, un coup de tonnerre près de nos montagnes. Et encore, ça commence à être moins important qu'au début. En début de semaine, on disait des gros orages peut-être ce week-end. Ça va plutôt être un petit orage à peine, quelque part dans nos montagnes, de ci, de là, demain soir ou dimanche soir. Mais sinon, vraiment un superbe soleil aujourd'hui, demain et dimanche, partout sur nos plaines et sur nos montagnes, avec ce dôme de chaleur qui fait augmenter les les températures, hein, jusqu'à 33 degrés à Balma et à Toulouse. Cet après-midi, au maximum, il fera 31 degrés à Carcassonne. Même chose à Limoux, on aura 21 degrés à Porta et à Porté-Puymorin. Cet après-midi, 29 degrés à Chalabre. Autour du lac de Montbel, il fera 25 degrés. Ça, c'est agréable sur la région de Perpignan. Et beaucoup, beaucoup de chaleur aussi. Dôme de chaleur qui sera encore plus présent sur l'ouest. On attendra 34 degrés cet après-midi à Bayonne.
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0: 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Hein. Vrai faux, 8h40. Et là, c'est Tear for Fears. Sur Pyrénées FM à 8h11.

0: pire forfait, hein, sur In the Seeds of Love sur Pyrénées FM. Dites donc, madame Claire Vivapro, vous étiez à Tarascon sur Ariège hier.
1: C'est ça, j'ai visité notre nouveau studio.
0: Ah, il est beau. Alors, est-ce qu'il est ouvert? Parce que beaucoup de gens nous demandent, mais comment on fait pour venir voir du monde au studio de Tarascon sur Ariège?
1: Ah, eh bien, écoutez, il y a Stéphanie Leborne, notre journaliste sur place aussi, qui est très souvent dans ce studio, mais comme elle est beaucoup sur le terrain, elle n'a pas toujours.
0: Donc c'est pour ça qu'elle n'est pas toujours là.
1: Voilà.
0: Vous pouvez la voir peut-être. Petit bonheur, la chance, en arrivant sur ce studio, qui est où d'ailleurs exactement à Tarascon? Il est pas très loin de l'Ariège, hein, je crois, et juste derrière le restaurant. Vous savez, là où on avait la foire de Tarascon, c'est juste là, le long de la route.
1: C'est un place Jean Jaurès.
0: Et ben voilà, facile à trouver, et c'est vraiment chouette. Pyrénées FM, on est là avec vous à Tarascon sur Ariège et partout chez nous, de l'Atlantique à la Méditerranée. Claire Vivapro, tout le monde nous pose la question la semaine prochaine. Le nouveau podcast va parler de quoi? De Tarascon sur Ariège,
1: non,
0: peut-être?
1: Non, on part dans les Pyrénées-Orientales, à Prades.
0: Prades en Conflent?
1: Oui.
0: Où nous étions il y a quelques jours. Bien Prades à l'honneur. Vous voulez tout savoir du Conflent, de Prades? Ce sera à partir de lundi. On mettra en avant peut-être des festivals, la ville en elle-même.
1: La vie culturelle, l'histoire de la ville. Et puis,
0: le tourisme peut-être qu'on essaie de développer.
1: Aussi, bien sûr, avec toujours forcément le canigou qui nous observe dans chaque épisode.
0: Et puis c'est vrai qu'on en parlait quand on était à Prades. Parfois, on se dit, bon, à Prades, on est entre les deux, on est entre la mer, on est à la montagne, hein, avec le canigou, mais il y a les grosses stations de ski au-dessus, il y a la mer pas loin, il faut se faire une place entre les deux, quoi, à Prades en Conflent.
1: Cette particularité, elle a vraiment défini aussi l'histoire de la ville, puisque c'était un véritable terrain d'échange, justement, entre les produits de la plaine et de la montagne.
0: Eh ben, c'est bien de nous dire tout ça en Conflent, on est là, 92.4 et toujours à Tarascon, aussi sur le 90.7.
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0: Et un petit dîner pour vous, Claire Vivapro, ça vous va? Vous voulez quoi pour dîner ce soir?
1: Ah, je ne sais pas, c'est surprise.
0: Une raclette, une tartiflette,
1: ah,
0: il fait trop chaud.
1: Non, il fait
0: une
1: trop
0: salade,
1: chaud.
0: Ce serait pas mal. Bénabar, il est là pour le dîner du jour. À 8h15, juste après l'agenda, avec Valérie, ce matin.
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0: Benabar et le dîner à 8h18 sur Pyrénées FM. On joue dans un instant, je vous souhaite bonne chance d'avance avec votre séjour à l'hôtel Mercure d'Aix à remporter. Vite, vite, relax 7-14-15, j'attends votre message. Dans un instant, Robbie Williams et l'agenda Valérie.
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2: Et si vous passiez une journée à la ferme, ça vous tente? 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Au cœur de la Piège et du Razès, 15 fermes ouvrent leurs portes entre Castelnaudary, Belpech, Mirepoix, Limoux, Fangeaux et Bram. L'occasion de visiter, échanger avec les producteurs, goûter et acheter des produits directement à la source. Plus d'informations sur le site fermier au pluriel -audois.fr ou sur la page Facebook de Ferme en ferme Aude. Vous cherchez à présent une idée de sortie conviviale direction Fangeac-Larelinque dans l'Aude. 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Les enfants ne seront pas oubliés avec des animations gratuites et à ne pas manquer la présence du généalogiste André Cross pour les plus curieux. Côté ambiance, country dès 11h, défilé de véhicules à 15h, puis repas et soirée disco pour prolonger la fête. 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

0: Marine, avec Escroc sur Pyrénées FM, 8h29.
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0: Allez, on est là avec vous, de l'Atlantique à la Méditerranée, et je vous accompagne sur les routes de la région. Vous êtes à Tarascon sur Ariège. On est là, vous nous écoutez sur le 90.7 à la fin de la deux fois de voie lorsque vous arrivez depuis Foix. Vous restez prudent, ça circule bien, mais on passe de 110 km/h à 50. Attention, je compte sur vous, il y a régulièrement des contrôles ici pour notre sécurité et votre sécurité. Au rond-point de Sabard, si vous remontez en direction de Vic-de-Sault en passant par Niot, par la Ramade, ça circule bien. Attention, on a des dodanes, notamment dans la traversée de Niot. Vous êtes prudent. On parlait, c'est vrai, du radar qui était entre les cabanes et Albiès. Il a été déplacé, ce radar. Vous êtes plusieurs à nous le signaler. Il est désormais sur la déviation d'Axeterme sur la route nationale 20. Et comme partout, vous restez prudent, radar ou pas. Après le carrefour de la Croisade en direction du Pass, les travaux continuent. Des travaux à Anvetsch en direction de Ure, dans l'enclave de Livia. Ça circule bien ce matin. N'oubliez pas les deux radars des deux côtés de l'entrée de Livia. Et puis si vous êtes à Perpignan, on est là tous ensemble sur la radio d'Emérique et le 92.4 avec un peu de monde après le soleil en direction de Perpignan ce matin.
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0: Bon, René Charmant, on va bien parler de vélo en Ariège. On va aller faire un tour dans un superbe endroit pour une fête traditionnelle dans le Lauragais. Mais d'abord, vous nous emmenez bien dans les Pyrénées-Orientales.
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3: Partout en France, les tribunaux administratifs étudient les demandes d'annulation des dernières élections municipales. Un recours en annulation avait été déposé pour Font-Romeu. Le tribunal administratif de Montpellier vient d'étudier cette demande. Alors tout n'est pas fini, bien sûr, mais la rapporteure s'est prononcée pour un rejet de l'ensemble du recours. Généralement, le tribunal suit les recommandations du rapporteur ou de la rapporteure. Décision pour Font-Romeu d'ici 15 jours. Venons-en au week-end et au vélo en Ariège. Le département est mobilisé autour de l'opération nationale « Mais à vélo ». Nous avons eu des vélos et des roses à Camon. Samedi, la fête du vélo marquera de nouveau la voie verte qui relie Pamiers à Mirepoix. Mais gardez-en sous la pédale, parce que dimanche 31 mai, le conseil départemental organise sur les allées de Villotte à Foix la fête du Tour. C'est avant l'arrivée du Tour de France, qui est prévu le 7 juillet prochain. Les allées de Villotte sont déjà décorées aux couleurs du Tour de France. Autre fête beaucoup plus proche, comme chaque week-end de Pentecôte dans le Lauragais, le village de Bourg-Saint-Bernard va vivre au rythme des nombreuses animations de la fête du Pré de la Fadaise. La fête est célébrée depuis 815 ans. Fête historique, mais qui a un peu changé ces dernières années. Jadis, les garçons couraient après les filles et avaient le droit de les bousculer dans le pré. MeToo est passé par là, on a trouvé que la fête n'était pas très respectueuse pour les filles. Lundi, on ne bouscule plus, on porte les filles sur son dos. C'est à Bourg-Saint-Bernard. Transition astucieuse avec la météo que vous aurez dans quelques instants. Les températures les plus élevées hier, c'était dans l'Aude. Température officielle, pas celle que l'on voit à la devanture des pharmacies. 31 degrés à Quillan, 32 à Carcassonne.
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0: Point météo, dans un instant, beaucoup de soleil. Mais avant, on parle info avec vous Clémence Lebarry, bonjour.
5: Bonjour à tous. Une nouvelle série de mesures face aux conséquences de la guerre au Moyen-Orient. Elles ont été présentées hier par le Premier ministre Sébastien Lecornu. L'aide grand rouleur est doublée, elle passe à 100 euros. Celles pour les pêcheurs et les agriculteurs sont prolongées jusqu'en août. Les indemnités kilométriques pour les aides à domicile seront revalorisées. Coût du dispositif, 1,2 milliard d'euros, dont 710 millions d'euros supplémentaires. Les nouvelles menaces de Donald Trump. Le président américain assure que les États-Unis vont récupérer l'uranium enrichi de l'Iran. On ne va pas les laisser s'en emparer, a-t-il notamment déclaré. En parallèle, Israël dit avoir tué deux hommes armés dans le sud du Liban, près de sa frontière. En dépit du cessez-le-feu, Israël poursuit ses opérations au Liban où il dit combattre le Hezbollah pro-iranien. Retour en France et Gabriel Attal bientôt officiellement dans la course à l'Élysée. L'ancien Premier ministre est dans l'Aveyron aujourd'hui, en campagne active depuis des semaines. Il devrait donc se déclarer candidat à la présidentielle de 2027. La semaine dernière, le Conseil national de Renaissance l'a déjà désigné comme son candidat. Une baisse qui n'en finit pas. Le livret A a connu son pire mois d'avril depuis 2009. Les Français ont continué de piocher dedans, faisant reculer l'encours de plus d'1,2 milliard d'euros. Les livrets de développement durable et solidaire ont également vu leur retrait dépasser leurs dépôts. Au total, près de 5 milliards d'euros se sont évaporés de ces deux produits d'épargne réglementés. Les deux enfants retrouvés sur le bord d'une route au Portugal, leur mère et un homme âgé de 55 ans ont été interpellés hier. Ils ont finalement été retrouvés à Fatima, une ville située dans le centre du pays. Ces deux jeunes mineurs de 4 et 5 ans ont été pris en charge par les autorités locales et vont être récupérés par les services diplomatiques français. Et puis on termine avec cette chaleur qui s'installe et les températures vont encore grimper. En cause, un dôme de chaleur qui s'est installé dans le pays. Il s'agit d'une remontée d'air chaud en provenance du Maghreb. Des pointes à 30 degrés concerneront de nombreuses régions à partir de ce week-end. Excellent début de matinée à tous.
0: Oui, Clémence Lebary, et même dès aujourd'hui, les températures dépassent les 30 degrés par endroit avec ce dôme de chaleur.
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0: Caliente, caliente, beaucoup de soleil donc aujourd'hui. Le week-end aussi, du soleil, peut-être un ou deux coups de tonnerre de ci de là dans nos montagnes samedi soir et dimanche soir, mais ça commence à s'atténuer, à ce risque d'orage. On en annonçait beaucoup plus en début de semaine pour le week-end qu'aujourd'hui pour le week-end. Et donc, on est proche du week-end. Où est-ce que je veux dire ? Beaucoup de soleil, donc partout. N'oubliez pas la crème solaire. Et pour les températures, justement, cet après-midi, 34 degrés à Bayonne. Il fera 34 degrés aussi à Dax, entre les Landes et les Pyrénées-Atlantiques. On prévoit 32 degrés à Castelnaudary cet après-midi. Même chose à Belpech. Il fera cet après-midi 32 degrés à Quillan en montagne. Il fera bon en montagne, 20 degrés cet après-midi à Porta et à Portet puis Morens, de la douceur qui fera, voilà, on aura chaud aussi en montagne, ça c'est bien pour commencer peut-être à vous mettre au jardin. 19 degrés sur le plateau de Baye cet après-midi, 20 degrés au pied des pistes de Font-Romeu, à la calme cet après-midi là aussi.
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0: Oui, des orages donc qui pourraient surtout aller éclater dimanche après-midi et dimanche soir plutôt que samedi soir, mais ce sera pas non plus énorme comme orage.
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0: 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Il faut dire vrai ou faux à chacune de mes affirmations. Si vous gagnez, vous... Alors, c'est fou, cette semaine, on a eu que du 0, du 1 point, quasiment. Donc il faut au moins dépasser le 2 points, 2 bonnes réponses et vous gagnez le cadeau. Vrai, faux, c'est tout. Vrai, faux à chacune des affirmations. Bonne chance, vous envoyez vite relax par SMS au 7 14 15. Vous passez par l'application Pyrénées FM pour vous inscrire. Et on joue juste après Cœur de Pirates et Julien Doré, c'est pour un infidèle sur Pyrénées FM. Vous restez fidèle à Pyrénées FM, pourtant quand même.

0: cœur de pirate et Julien Doré, c'est pour un infidèle sur Pyrénées FM. Et vous êtes toutes et tous fidèles à Pyrénées FM. Quel bonheur d'être avec vous.
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0: Et vous vous êtes inscrit, vous êtes passé par le SMS, par l'application Pyrénées FM, vous arrivez au standard. C'est ce qu'a fait Fred ce matin. Bonjour Fred.
2: Bonjour à tous.
0: Bienvenue monsieur Fred. Fred, vous êtes de Bonnac en Ariège. Bonnac, c'est quoi juste à côté de Pamiers et un peu plus au sud de Saverdun?
2: C'est exactement ça, entre Pamiers et Saverdun.
0: Et d'ailleurs à Bonnac, c'est sympa, hein, vous avez l'Ariège qui passe aussi. Hein.
2: On a l'Ariège qui passe pas loin, oui.
0: Et donc c'est joli, il y a des petites balades à faire dans Bonnac.
2: On a quelques balades avec des jolies vues sur les Pyrénées depuis les coteaux.
0: Ça, c'est vraiment chouette. C'est vrai qu'il y a les coteaux en plus derrière. Et vous, vous habitez sur les coteaux ou en bas?
2: Ah non, moi je suis en bas.
0: Bon, bah après, vous n'êtes pas loin pour aller faire un tour sur les coteaux. C'est plutôt bien. Exactement. En direction de Saint-Amand, Lescoux, Saint-Zin et j'en passe. Qu'est-ce que vous faites dans la vie, Fred, vous?
2: Je suis facteur sur Mazères.
0: Ah, bien. Donc vous avez la voiture en jaune toujours?
2: Ouais, certaines, oui.
0: Elles sont plus toutes jaunes maintenant, j'ai oublié. Ah, c'est vrai, ça a changé.
2: Certaines bon.
0: Ah, elles sont blanches maintenant, bah, c'est dommage, donc la tradition du jaune de la poste. À Mazères, vous faites Mazères-Ville ou vous allez aussi aux alentours?
2: Un peu partout, on fait tout ce qui va sur la région toulousaine, hein, en limite. Hein.
0: Ah, vous avez un gros terrain de jeu, vous, alors pour...
2: On est plusieurs, donc...
0: Bah forcément, mais vous, c'est Mazères et aux alentours, donc il arrive, hein, le facteur, il est sur Pyrénées FM, Fred, voilà. Est-ce qu'on vous offre des petits cafés, des fois, quand vous arrivez dans les maisons, tout ça, des petits cadeaux?
2: Ça arrive de temps en temps, oui.
0: Ça, c'est sympa. J'adore. C'est pas dans les grandes villes, vous n'avez pas ça. Hein. Vous arrivez, vous mettez dans les lignes de boîte aux lettres. Là, vous arrivez à la maison. Petit café, quand il y a des fruits, hop, vous voulez une petite pomme, machin. Allez, d'accord. Allez, super. J'adore. C'est super. Sauf quand vous amenez des factures et tout ça, Fred. Hein. Ça, c'est pas très drôle.
2: Exactement.
0: Bon, on va jouer. Ce serait sympa de vous reposer un petit peu et de partir à l'hôtel Mercure d'Axe-les-Thermes, un hôtel 4 étoiles. Ce serait chouette.
2: Ouais, ce serait top. Alors idéalement, j'aimerais l'offrir à mes parents qui fêtent leurs 50 ans de mariage.
0: Eh ben, ce serait génial parce que pour vos parents, c'est un superbe endroit aussi à découvrir. C'est un hôtel qui a ouvert il y a un an à peine et c'est le seul hôtel 4 étoiles de la Haute-Ariège, un endroit splendide. Je croise les doigts pour vous, vrai, faux, 40 secondes, je vous le rappelle. Vous dites vrai, vous dites faux, si vous vous trompez, on s'arrête, sinon on continue. Et celui ou celle qui a le plus de points remporte le cadeau. Est-ce que vous êtes prêt, Fred, à Bonnac?
2: On va essayer.
0: On y va. À l'instar de Chamonix et de Montgenèvre dans les Alpes, Goulier-Neige est la plus ancienne station des Pyrénées françaises. Vrai ou faux?
2: J'en ai aucune idée, on va dire vrai.
0: Aïe, aïe, aïe, aïe, aïe, aïe, aïe, non, je suis désolé, Goulier-Neige, non. Ah! Non, il y a Font-Romeu notamment en 1913, hein, et Goulier-Neige, elle a été créée bien plus tard. Hein, Goulier-Neige, c'est la station qui est au-dessus de Vic-de-Sceaux, vous savez. Bon, écoutez, malheureusement, c'était faux. Bon, ça fait 0 point pour cette fois-ci, mais il y aura plein de cadeaux à gagner. Vous rejouerez avec nous.
2: Avec plaisir.
0: Voilà, puis je vous souhaite une belle journée. On salue tous les collègues facteurs, factrices qui nous écoutent également dans la petite voiture blanche. Je suis choqué, moi. Pour moi, c'était jaune. Hein. Vous voyez, j'ai raté un épisode. Je vous dis à bientôt, Fred, à Bonnac.
2: Merci, bonne journée.
0: Merci à vous. Bon, vous ferez mieux. Tout à l'heure, vous jouerez avec Valérie et avec Ludo. Et puis, vous rejouez si vous n'avez pas gagné. Je vous rappelle, il y a plein de cadeaux à gagner sur Pyrénées FM. On vous gâte, vous reviendrez avec nous. Redbone dans un instant, Come and Get Your Love et l'horoscope de Clara. Jean-Claude River nous accompagnera tout à l'heure à 9h50 pour les débalades du vendredi. Restez là.
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0: vos pieds de bien jolis cadeaux. Gémeaux, vos amours sont en ligne de mire planétaire pour votre plus grand plaisir. Cancer, soyez conscient de votre charme, vous manquez parfois d'assurance sur ce plan-là. Lion, vous êtes au top de la séduction, alors profitez-en. Vierge, sortez de votre coquille, cela vous fera le plus grand bien de vous divertir, de rencontrer de nouvelles têtes. Balance, ne ruminez pas de vieilles rancunes, oubliez vos récriminations passées pour vous tourner vers le présent, c'est bien plus constructif. Scorpion, vous pourrez redorer votre blason grâce à vos idées, votre prestige en ressortira grandi. Sagittaire, vous baignez dans un climat créatif qui vous projette en première ligne professionnelle. Capricorne, évitez de prendre des excitants en fin de journée, dînez léger, aérez votre chambre et buvez une infusion avant de vous endormir. Verseau, ne vous emballez pas trop vite, vos mots dépassent votre pensée et vous pouvez déclencher un conflit sans même le faire exprès. Poisson, vous avez connu des jours meilleurs sur le plan sentimental, vous devez faire face à une situation qui demande doigté et souplesse.
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7: Elle sera cet automne en concert exceptionnel à Paris pour plusieurs dates. Et on l'écoute. Un des derniers tubes de Céline Dion. Voici Dansons sur Pyrénées FM.

0: beau, un studio de Céline Dion. Dansons sur Pyrénées FM, dansons à foie. 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De foie où vous êtes désormais avec nous sur le 97.1.
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0: Foie où on sera aussi en direct avec vous, pas ce dimanche, mais dimanche prochain, on fêtera le vélo Pyrénées FM 9h.
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0: Je vous parlais de foie en Ariège, il y a un peu de monde sur les allées de Villotte. Aujourd'hui, c'est jour de marché, c'est vendredi, attention. Si vous êtes là, comme à Villefranche-de-Lauragais d'ailleurs, ça ralentit en arrivant d'Avignonnet ou de Ville-Nouvelle. Vous êtes, il y a le marché, à Castelnaudary, vous remontez en direction de la Pomarède. N'oubliez pas le radar à Peyrins, à l'entrée aussi de Revel en arrivant de Saint-Félix. Quelques légers ralentissements et toujours le radar qui est là, qui ne bouge pas à l'entrée de Saint-Félix. En arrivant du Vaux, peut-être êtes-vous à Carcassonne. Sur la rocade, ça ralentit au niveau des Félines. Attention également dans la traversée de Limoux, c'est vendredi à marché. Puis il y a le radar après Limoux en direction d'Alette-les-Bains. Les travaux sont toujours d'actualité. Attention au niveau du domaine de l'Espinet à l'entrée de Quillan. Puis vous partez ensuite en direction d'Axat en passant par Saint-Martin-Lys et par les Gorges. Qu'on aime hein, ici, eh bien c'est superbe, mais on peut toujours avoir un petit caillou rocher ici. Là, ça va, ça circule bien, c'est vous qui nous le signalez. En Cap-Cyr, circulation fluide également dans la traversée de Matemal, entre autres, en direction de Formiguère. Et puis n'hésitez pas à aller faire un tour au pas de la case, mais il y a toujours ces travaux entre le carrefour de la Croisade et le Pass, avec quelques ralentissements, attention.
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0: Beaucoup de soleil pour tout le week-end, peut-être quelques orages entre autres de près de nos montagnes dimanche après-midi. On regarde tout ça, car Viva Pro vous arrive juste après l'info nationale et internationale. Clémence Lebarry.
4: Bonjour à tous. Une nouvelle série de mesures face aux conséquences de la guerre au Moyen-Orient. Elles ont été présentées hier par le Premier ministre Sébastien Lecornu. Coût du dispositif, 1,2 milliard d'euros, dont 710 millions d'euros supplémentaires. Et Gabriel Attal, bientôt officiellement dans la course à l'Élysée. L'ancien Premier ministre est dans l'Aveyron aujourd'hui, en campagne active depuis des semaines. Il devrait donc se déclarer candidat à la présidentielle de 2027. Une baisse qui n'en finit pas. Le livret A a connu son pire mois d'avril depuis 2009. Les Français ont continuer de piocher dedans, faisant reculer l'encours de plus d'1,2 milliard d'euros. Les deux enfants français retrouvés sur le bord d'une route au Portugal, leur mère et un homme âgé de 55 ans, ont été interpellés hier. Ils ont été retrouvés à Fatima, une ville située dans le centre du pays. Et puis, les températures vont encore grimper. En cause, un dôme de chaleur qui s'est installé dans le pays. Il s'agit d'une remontée d'air chaud en provenance du Maghreb. Des pointes à 30 degrés concerneront de nombreuses régions à partir du week-end et la semaine prochaine. Excellent début de matinée à tous.
0: Merci à vous. Dans un instant, on parle météo. Et météo, on va parler notamment d'orages. Peut-être quelques coups de tonnerre possibles près de nos montagnes. Ce sera dimanche après-midi. En attendant, beaucoup de soleil et Carviva Pro, qui est face à moi, qui est le soleil de la radio. N'est-ce pas Carviva Pro? Vous êtes le soleil de Pyrénées FM.
5: J'espère.
0: Eh ben vous l'êtes, moi je vous le dis en tout cas, un peu de sérieux dans cette radio, c'est l'Info Pyrénées FM. Et c'est avec vous, Claire Villa Pro ce matin, bonjour.
5: Bonjour Marc, bonjour à toutes et à tous. La tension monte à Carcassonne autour des syndicats menacés d'expulsion de leurs locaux municipaux par le maire Christophe Barthès. Après la mobilisation des organisations syndicales à Paris, c'est maintenant le sénateur socialiste de l'Aude, Sébastien Pla, qui interpelle le gouvernement. Au Sénat, il a demandé au ministre du Travail d'intervenir pour garantir le respect des libertés syndicales. Une affaire née après la participation de plusieurs syndicats à une manifestation contre l'extrême droite. Le ministre du Travail a lui-même dénoncé une décision qui interpelle et évoqué une forme de mépris de la démocratie sociale. Hier, la présidente de la région Occitanie, Carole Delga, s'est aussi rendue à Carcassonne pour afficher son soutien aux syndicats concernés.
0: Sécheresse, inondation, épisode méditerranéen, mais pas de reconnaissance officielle. Dans les Pyrénées-Orientales, 11 communes viennent de se voir refuser l'état de catastrophe naturelle par l'État.
5: Parmi elles, Perpignan, Saint-Cyprien, Le Boulou, encore le Soleil. Une mauvaise nouvelle pour les habitants sinistrés qui ne pourront pas bénéficier du dispositif d'indemnisation lié aux catastrophes naturelles. En cause, des critères très stricts fixés par les autorités, notamment sur l'intensité des dégâts constatés ou les relevés météorologiques. Pourtant, le département reste marqué par plusieurs années de sécheresse et de forts épisodes climatiques. Une décision qui suscite déjà l'incompréhension et la colère dans plusieurs communes du pays catalan.
0: Et puis la colère monte chez les éleveurs des Hautes-Pyrénées face aux attaques présumées de vautours sur les troupeaux.
5: Réunis en préfecture, le syndicat FDSEA 65 réclame des mesures concrètes, notamment la mise en place d'un protocole d'effarouchement pour éloigner les oiseaux. Le syndicat agricole estime que les signalements se multiplient depuis quelques mois. Mais pour avancer, l'État demande plus de preuves. La FDSEA appelle donc les éleveurs à photographier, dater et signaler toute attaque ou comportement suspect observé sur les élevages. Une application dédiée a aussi été mise en place pour centraliser les témoignages. Dans plusieurs zones d'élevage des Hautes-Pyrénées, l'inquiétude reste très forte autour de ce dossier sensible. Ce week-end, maintenant, les musées vont s'animer toute la nuit pour les nuits des musées. C'est le cas partout en France. On part ce matin à Lourdes avec Florian Salva.
6: Ce samedi 23 mai, le musée pyrénéen de Lourdes se mettra à l'heure de la nuit européenne des musées. À cette occasion, le site restera ouvert de 18h à 22h30. De nombreuses animations sont prévues. Dominique Pissano est l'élu au patrimoine culturel de la ville.
7: C'est un programme qui a été pensé en direction de tous les publics, avec à 18h pour les enfants de 3 à 5 ans, une visite comptée qui s'intitule « À qui est-ce ?» et qui permettra à ces enfants de découvrir les animaux des Pyrénées, domestiques et sauvages, ainsi que des objets de collection. À 18h30, une visite ludique famille du musée, notamment pour les enfants de 6 à 10 ans, permet de retracer les différents savoir-faire traditionnels des montagnes pyrénéennes. Et ensuite, partenariat avec l'association Le Murmure du Monde, Michel Lusseau proposera une conférence performée en écho à la conférence proposée en 1897 par Franz Schrader.
6: À quoi sert la beauté de nos montagne. C'est le sujet de réflexion proposé par le géographe Michel Lusseau pour cette conférence d'environ une heure. L'entrée du site est gratuite à cette occasion. Cette année, plus de 3000 lieux devraient participer à la nuit des musées en France.
0: À Lourdes, donc, vous nous écoutez sur l'application Pyrénées FM. Et puis, direction Montaillou sur le plateau de Sceaux. Montaillou qui remet le terroir à l'honneur ce lundi de Pentecôte avec sa foire du Pays d'Ayou avec Pyrénées FM.
5: Et oui, près de 70 exposants, producteurs et artisans seront réunis dès le matin pour proposer produits locaux et savoir-faire du territoire. Nouveauté cette année, une exposition d'une vingtaine de voitures anciennes et américaines viendra compléter les animations. Messe, repas convivial sur réservation et ambiance musicale vont rythmer la journée dans une fête pensée comme une vitrine du patrimoine local et de la vie de ce village de Montaillou.
0: Et à découvrir aussi notre plateau de Sceaux qu'on aime ici entre Aix et Quillan. Avec le soleil, vous allez en profiter. Claire Viva Pro.
5: Et oui, retour de l'info locale en tout cas dans une heure. On ira faire un tour du côté de l'Assemblée nationale avec une nouvelle loi d'urgence agricole qui suscite déjà une forte défiance chez les agriculteurs de la région Occitanie. On en parle dans une heure.
0: On reste ensemble et puis je vous disais peut-être des orages, c'est vrai, certains après-midi. Ça pourrait être le cas aussi lundi après-midi près de nos montagnes.
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0: Beau temps, un dôme de chaleur qui va faire grimper le mercure, hein, vraiment partout chez nous en plaine. On va avoir des températures qui vont largement dépasser les 30 degrés, avec donc un léger risque d'orage demain soir. Ça devrait aller dimanche soir et surtout lundi soir près de nos montagnes. Ça peut changer évidemment pour lundi. En tout cas, en parlant de Montaillou, il fera bon à Montaillou sur notre plateau de Sceaux cet après-midi. Et il fera 24 degrés avec beaucoup de soleil ici à 1400 mètres d'altitude. On prévoit 31 degrés à Carcassonne. Carcassonne, même chose à Belpêche sur les plaines, 26 degrés à Perpignan, un petit air marin qui fera du bien, 29 degrés à Prades en Conflent pour l'après-midi. Il fera très chaud sur la côte basque dans l'après-midi avec jusqu'à 33 degrés à Bayonne et à Biarritz.
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0: On partira en balade tout à l'heure à 9h50 avec Jean-Claude River qui nous emmènera à profiter du soleil. L'offre d'emploi du jour, ce sera dans un instant, juste après, de Strombelas. C'est Spirit sur Pyrénées FM. J'adore écouter.

0: Qu'est-ce que c'est bon, du bon rock comme on aime. Strombella Spirit sur Pyrénées FM à 9h13. Le soleil est là et vous êtes prudents sur les routes. Attention, je vous rappelle toujours ces travaux en direction du Pass après le carrefour de la Croisade. Et puis ça circule bien hein, quand même ce matin. Et tiens, oui, je vous le disais, dimanche prochain, on sera en direct avec vous pour la fête du vélo. À Foix, en plein cœur de Foix, on fête l'arrivée du Tour de France. Ce sera le 7 juillet prochain, et bien dimanche 31, dimanche d'après. Il y aura un gros village vélo avec plein d'animations, un village gourmand aussi, et une randonnée, une cyclotouriste gratuite également. Vous partirez dimanche matin à 9h30 depuis le stade de Bélestat. De Bélesta pour arriver ensuite sur les allées de Villotte à Foix. On vous entendra sur place, on attendra vers midi et demi. Il y aura du monde donc et de superbes animations pour cette fête du vélo à Foix le 31 mai. On sera en direct avec vous, une partie de la fête. Et bien sûr, on fêtera nous aussi l'arrivée de Pyrénées FM à Foix sur le 97.1. Il faudra venir nous voir donc le 31 mai. Depuis Foix, sinon Icar et Claudio Capéo. Et d'abord l'offre d'emploi du jour ce matin, Valérie.
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2: 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Et puis à Tarascon-sur-Ariège, en Ariège, un poste d'électricien, industriel ou d'électricienne est proposé en CDI. 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
0: Merci Valérie. Tiens, on fera un petit point sur la route hein, parce qu'on attend beaucoup beaucoup de monde sur les routes, notamment pour ce long week-end de la Pentecôte, notamment du monde attendu tout à l'heure entre 15h et 20h, entre Toulouse et Narbonne, entre autres. Hein.
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0: Parce que là, pour la musique, c'est Icar et Claudio Capéo sur Pyrénées FM.

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1: Icar et Claude Capéo, c'est Eau de Javel sur Pyrénées FM. Oui, oui, du monde attendu entre Toulouse et Narbonne. Tout à l'heure, 15h-20h, faut éviter tout ça. Vous éviterez aussi la 62 entre Bordeaux et Toulouse ce soir entre 17h et 19h. Et puis du monde également attendu sur la côte basque dès cet après-midi. Vous serez prudent, même pour d'ailleurs demain. On attend beaucoup de monde demain également sur la route et les routes en général. Sur la 61 aussi, dès le matin, entre autres, entre Toulouse et Narbonne et sur la 9 aussi, près de Perpignan. Vous serez là, vous viendrez nous voir dans nos montagnes, vous qui nous écoutez peut-être sur l'application Pyrénées FM. Oh, que vous avez raison. René Germain, sinon dans un instant, qui nous emmène faire du vélo. Très bien. Et Dizri, c'est You Gotta Be sur Pyrénées FM.
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0: Viserie Galabé sur Pyrénées FM. Il arrive dans un instant, hein, Jean-Claude River. Ce sera les balades du vendredi. René Germa, vous nous emmenez entre autres dans l'Auragais pour les grandes fêtes du Pré de la Fadaise. Et puis tiens, bonne nouvelle, ça sent l'été avec la météo du jour et du week-end de la Pentecôte, c'est vrai, mais aussi puisque le petit train rouge va repartir de plus belle sur le Fenouillet entre Saint-Paul et Axat à partir du 2 juin prochain. Vous pouvez déjà vous retrouver sur la billet entrée en ligne du train rouge pour profiter de ces magnifiques paysages. Vous passerez certains viaducs, le Fenouillet, les vignes, la Haute-Vallée de l'Aude. Quelle belle région nous avons, j'adore ce coin entre Axat et Rivesaltes. On l'adore. Et René Germa, vous êtes là, c'est bon, prenez place.
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2: Partout en France, les tribunaux administratifs étudient les demandes d'annulation des dernières élections municipales. Un recours en annulation avait été déposé pour Font-Romeu. Le tribunal administratif de Montpellier vient d'étudier cette demande. Alors tout n'est pas fini, bien sûr, mais la rapporteure s'est prononcée pour un rejet de l'ensemble du recours. Généralement, le tribunal suit les recommandations du rapporteur ou de la rapporteure. Décision pour Font-Romeu d'ici 15 jours. Venons-en au week-end et au vélo en Ariège. Le département est mobilisé autour de l'opération nationale « Mais à vélo ». Nous avons eu des vélos et des roses à Camon. Samedi, la fête du vélo marquera de nouveau la voie verte qui relie Pamiers à Mirepoix. Mais gardez-en sous la pédale, parce que dimanche 31 mai, le conseil départemental organise sur les allées de Villotte à Foix la fête du Tour. C'est avant l'arrivée du Tour de France, qui est prévu le 7 juillet prochain. Les allées de Villotte sont déjà décorées aux couleurs du Tour de France. Autre fête beaucoup plus proche, comme chaque week-end de Pentecôte dans le Lauragais, le village de Bourg-Saint-Bernard va vivre au rythme des nombreuses animations de la fête du Pré de la Fadaise. La fête est célébrée depuis 815 ans. Fête historique, mais qui a un peu changé ces dernières années. Jadis, les garçons couraient après les filles et avaient le droit de les bousculer dans le pré. MeToo est passé par là, on a trouvé que la fête n'était pas très respectueuse pour les filles. Lundi, on ne bouscule plus, on porte les filles sur son dos. C'est à Bourg-Saint-Bernard. Transition astucieuse avec la météo que vous aurez dans quelques instants. Les températures les plus élevées hier, c'était dans l'Aude. Température officielle, pas celle que l'on voit à la devanture des pharmacies. 31 degrés à Quillan, 32 à Carcassonne.
0: Chaud, chaud, chaud.
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0: Justement, dans un instant, on va sous le soleil de Bodega avec les négresses vertes. Oui, on a envie de faire la fiesta en ce vendredi. Et l'info Pyrénées FM d'abord avec vous Clémence Lebary, bonjour.
4: Bonjour à tous. Une finale de Coupe de France qui s'annonce déjà tendue. Lens affronte Nice au Stade de France ce soir et des violences ont éclaté hier soir aux abords du canal Saint-Martin. Violences qui impliqueraient des supporters niçois. Selon la préfecture de police, 6 personnes ont été blessées dont une grièvement. Au total 65 individus ont été interpellés. Des armes blanches et armes par destination ont également été découvertes. La finale entre Lens et Nice est ce soir à partir de 21h. Dans le reste de l'actualité, le gouvernement face à la hausse des prix des carburants. Le Premier ministre Sébastien Lecornu a présenté hier les nouvelles mesures de soutien. L'aide grand rouleur est doublée et passe à 100 euros. Celles pour les pêcheurs et les agriculteurs sont prolongées jusqu'en août. Les indemnités kilométriques pour les aides à domicile seront revalorisées. Coût du dispositif, 1 milliard 200 millions d'euros dont 710 millions d'euros supplémentaires. Les Français boudent de plus en plus le livret A. Il a signé son pire mois d'avril depuis 2009. Les retraits ont ainsi dépassé les dépôts de plus d'1 milliard 200 millions d'euros, et ce pour la quatrième fois d'affilée. 4 personnes interpellées après l'incendie à Décines-Charpieux près de Lyon. 2 jeunes majeurs et 2 mineurs sont soupçonnés d'être liés à ce drame qui a fait 3 morts. Les faits, on le rappelle, se sont déroulés le 11 mai dernier. Le sinistre s'était déclaré dans un immeuble de 7 étages dans un quartier populaire. Donald Trump annonce l'envoi de 5000 militaires américains en Pologne. Une décision prise selon lui grâce à sa bonne relation avec le président nationaliste polonais élu il y a près d'un an. Ces mouvements de troupes américaines sont scrutés de très près après qu'il a menacé de faire payer les alliés européens qui n'ont pas soutenu sa guerre contre l'Iran. Et puis, l'Opéra de Paris lance une opération assez inédite. Eh bien, elle met en vente les 29, 30 et 31 mai plus de 5000 costumes provenant de ses productions lyriques. Cette braderie propose ainsi des pièces de 2 à 800 euros. Une occasion rare d'acquérir une sélection de costumes et d'accessoires qui témoignent du savoir-faire des ateliers. Et les inscriptions sont ouvertes. Excellente matinée à tous.
0: Merci Clémence Lebarry, c'est vendredi.
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0: Et vous savez que moi j'aime entretenir la bonne relation avec mes collègues. Dans cette radio, c'est important. Tous les collègues, hein. Alors évidemment, on peut pas aimer tout le monde. Ça n'existe pas, quel que soit dans les entreprises. On s'aime pas. Mais sinon, à Pyrénées FM, c'est de l'amour. En voulez-vous, en voilà. Carviva Pro. Si je vous dis sous le soleil de Bodega, vous pensez à quel groupe? Je sais que vous aimez les négresses vertes. Vous m'en parlez très très régulièrement. Et vous aimez vous mettre en mode babos, comment on peut dire? Je sais pas comment on dit, babs. C'est ça, on dit comme ça ou pas? Moi j'adore, je suis fan des négresses vertes. Ça vous va? Est-ce qu'on se met tous à danser dans la radio?
5: Allez-y, je vous regarde.
0: Je fais plaisir à tout le monde. Valérie, les négresses vertes, on
5: en fait,
0: adore.
5: Ça parce qu'aujourd'hui on a mis des sarouels, c'est pour ça.
0: C'est pour ça, mais vous êtes magnifiques toutes les deux. Bah attends, c'est l'été, hein.
5: Ah bah,
0: on a envie
5: l'été.
0: De danser, de bouger, faire la fiesta. Sous le soleil de Bodega, les négresses vertes, c'est sur Pyrénées FM. Et puis on aura notre babos aussi, Jean-Claude River, qui arrive tout à l'heure. Moi aussi, on me dit que je suis babos. Jean-Claude River qui arrive dans un instant, c'est pas négatif. On va se balader tous ensemble sur Pyrénées FM. Iyah!

0: Les négresses vertes sous le soleil de Bodega sur Pyrénées FM. Et Claire Viva Pro, mais vous avez un style. J'adore. Je peux vous dire quoi? Bah, je sais pas, on est déchaînés. Il y a le week-end qui arrive. N'est-ce pas, Valérie? Hein,
1: oui.
0: ça fait vraiment plaisir. Week-end qui approche avec ce lundi de la Pentecôte.
1: Oh là là.
0: On sera là tout le week-end avec vous. Et lundi, on est là aussi en direct hein, sur Pyrénées FM.
1: C'est vrai.
0: Je sens un tout petit peu de déception
1: non,
0: de votre part.
1: Tout,
0: nous, on est ravis d'être là. Claire Viva Pro.
1: Non, mais on a reçu des petits appels aussi des auditeurs. Vous en avez parlé.
0: Eric. Qu'est-ce qui, il est doux, d'Eric des Pujols,
1: ah,
0: c'est ça. Qu'est-ce qu'il nous a dit, Eric, qu'il fallait parler de vélo. On parlait du grand rendez-vous du vélo à Foix. Ce sera dimanche prochain. On sera en direct avec vous. Mais il y a la ronde de l'Isard en ce moment. C'est vrai. La ronde de l'Isard avec aujourd'hui Eric nous dit que ça entre Sorèze et le col de Payère, ça va être sympa. Demain, Saint-Jean-du-Falga, le Mas d'Asile. Et puis dimanche, étape de montagne entre Lavelanet et Saint-Giron. La ronde de l'Isard à ne pas rater pour vous les fans de vélo. Il arrive dans un instant, Jean-Claude River, petite idée balade juste après Alex Warren et Angoune sur Pyrénées FM.
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0: Alex Warren, c'est Eternity sur Pyrénées FM.
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0: Vous l'attendez tous les vendredis, il est temps de partir en balade avec Monsieur Jean-Claude Rivère, notre accompagnateur, notre accompagnateur en montagne. Non, il n'est pas accompagnateur en montagne, Jean-Claude, vous êtes juste guide. Comment, vous pourriez être accompagnateur en montagne, Jean-Claude, bonjour.
2: Bonjour, Marc, bonjour.
0: Il faut les diplômes.
2: Non, ce n'est pas dans mes prérogatives.
0: C'est ça. Bon.
2: Je suis animateur de la Fédération Française de Randonnée Pédestre et j'accompagne des groupes en effet.
0: C'est déjà pas mal.
2: Tout à fait bénévolement.
0: Bien, on va faire un tour du côté de l'Espagne, au pied du pic de l'Aneto. Nous sommes dans le Val d'Aran, pas très loin de la France, du col du Portillon et de Bagnères-de-Luchon pour cette idée balade, Jean-Claude.
2: Alors, aujourd'hui, en effet, nous allons partir dans les Pyrénées et pour une fois, je ne dirai pas où.
0: Où exactement? Alors, on sait que c'est le Val d'Aran quand même.
2: Car nous allons partir sur les traces de l'ours avec Florent Antras, qui est un ancien berger et lui, en effet, accompagnateur en montagne.
0: Il est d'où, Laurent?
2: Alors, Florent. Est du village d'Angomère. Alors, Angomère, c'est au-dessus de Saint-Giron, dans la vallée de la Bélongue.
0: Super métier donc d'accompagnateur en montagne. Et vous êtes partis tous les deux donc ici pour voir et observer les ours?
2: Voilà, nous sommes partis tous les trois, puisqu'il y avait Marie-Odile avec moi, bien sûr. Et nous sommes partis très tôt, 4 heures du matin. Et nous avons démarré, bien sûr, à la frontale, vers 6 heures environ, le jour s'est levé. Et là, nous sommes approchés de la zone favorable à l'observation du moussu. Le moussu, c'est l'autre nom de l'ours. Patois, je dirais.
0: Donc là, cet endroit-là, en fait, à cet endroit, on est sûr d'avoir des ours, c'est ça, en gros, Jean-Claude?
2: Malheureusement, ce jour-là, il y avait des randonneurs qui campaient tout à proximité dans cette zone et c'était véritablement fichu pour ce jour-là. Et donc, nous n'avons pas pu voir Martin et très rapidement, nous avons décidé de basculer en Espagne, dans le Val d'Aran, tout proche. Et là, après plusieurs heures de recherche à la longue vue et aux jumelles, bien sûr, il faut chercher longuement.
0: Oui.
2: Nous avons débusqué d'abord quelques biches qui se baladaient en gros sur les crêtes au-delà de 2000 mètres d'altitude. Nous avons vu aussi des isards qui gambadaient dans les pelouses. Et puis là, au pied d'un pin, après à peu près une heure et

0: Florent, Florent Antras, un parfait naturaliste, pendant tout ce temps, nous a conté la vie de ces mythiques plantigrades.
1: Alors évidemment, l'ours, vous connaissez l'histoire, hein, avec parfois des éleveurs qui dénoncent la présence de l'ours dans nos Pyrénées, mais c'est vrai qu'il est, il est magnifique et il a tout, toute sa place.
0: Oui, alors voilà, c'est ce qui est très intéressant avec Florent, c'est que vraiment, il est ancien berger, il a été chasseur aussi, et vraiment, il n'a pas de parti pris, et il comprend bien sûr toutes les problématiques,
1: ben oui.
0: Ce qu'il essaie de nous faire partager. Nous restons à distance, bien sûr, hein, raison de sécurité, et surtout pour ne pas déranger leur quiétude. Et alors, je dirais que si ça vous tente, bien sûr, de partager la passion de Florent Antras pour l'ours, il faut surtout ne pas hésiter à le contacter pour voir avec lui comment il peut vous, vous proposer éventuellement de vous faire rencontrer.
1: C'est chouette. Merci Jean-Claude. Dernière petite phrase, allez-y monsieur Jean-Claude.
0: Oui, alors pour nous, ces deux jours, ça restera vraiment un de nos meilleurs moments passés dans nos Pyrénées, un moment intense d'émotion. Et le lendemain, myrtille sur le gâteau.
1: Ah, déjà, oui.
0: Nous avons vu en nous levant les bouquetins,
1: trois femelles
0: et leurs quatre petits.
1: Donc on sait que c'est dans le Val d'Aran, avec le pic de l'Aneto qui vous observe, pas très loin de la station de Bacaret-Béret. Mais de toute façon, si vous voulez voir des ours, il faut les chercher. Et évidemment, il ne faut pas y aller tout seul avec un guide, c'est quand même mieux. Merci Jean-Claude pour cette belle idée balade du vendredi sous un beau soleil. Zaz dans un instant et Valérie nous rejoint à 10h. Ciao, ciao.
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1: Très heureuse de vous retrouver sur Pyrénées FM, il est 10h.
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1: Et comme à chaque fois, c'est avec l'actualité nationale et internationale que nous démarrons. Et notre journaliste du jour, c'est Clémence Lebary. Bonjour Clémence.
2: Bonjour à tous. La consommation de carburant en baisse en France. Elle a diminué de 14% entre le 1er et le 20 mai, selon des chiffres avancés ce matin par le ministre de l'économie, Roland Lescure. Cette baisse survient après une diminution de la consommation de carburant de 11% déjà enregistrée en avril. Et dans ce contexte, le premier ministre Sébastien Lecornu a présenté hier les nouvelles aides de soutien. L'aide grand rouleur est doublée et passe à 100 euros. Celles pour les pêcheurs et les agriculteurs sont prolongées jusqu'en août. Les indemnités kilométriques pour les aides à domicile seront revalorisées. Au total, le gouvernement a ainsi mobilisé plus d'1,2 milliard d'euros depuis le début de la crise provoquée par la guerre au Moyen-Orient. Le livret A attire de moins en moins. Le livret d'épargne a signé son pire mois d'avril depuis 2009. Les retraits ont ainsi dépassé les dépôts de plus d'1,2 milliard d'euros le mois dernier. Une chute qui profite notamment à l'assurance vie. La somme totale déposée sur les quelques 58 millions de livrets A reste cependant conséquente. Et Gabriel Attal, bientôt officiellement dans la course à l'Élysée. L'ancien Premier ministre est dans l'Aveyron aujourd'hui. En campagne active depuis des semaines, il devrait donc se déclarer candidat à la présidentielle de 2027. La semaine dernière, le Conseil national de Renaissance l'a déjà désigné comme son candidat. La Cour de cassation se penche sur la filiation des parents d'intention sur les enfants nés par GPA à l'étranger. Elle réunit son assemblée plénière à l'initiative du procureur général. Dans certains pays autorisant la gestation pour autrui, des tribunaux valident le lien de filiation entre l'enfant et ses parents d'intention. Or, la France a longtemps refusé de reconnaître ou d'établir ce lien de filiation, la GPA étant interdite dans le pays. Des violences avant même le coup d'envoi de la finale de la Coupe de France. Des rixes sont éclatées à Paris hier soir, impliquant des supporters niçois. 65 individus ont été interpellés et placés en garde à vue. 6 personnes ont également été blessées, dont l'une grièvement. La finale de la Coupe de France, c'est ce soir. Lens affronte Nice au Stade de France. C'est une rencontre à suivre à partir de 21h. Excellente matinée à tous.
1: Merci Clémence, que l'on retrouvera tout à l'heure. Pour le prochain flash, ce sera à 11h. Allez, Claire Vie va pro à présent pour l'actualité régionale. Bonjour Claire Vie.
3: Bonjour à toutes et à tous. Face à la flambée des prix des carburants liés à la guerre au Moyen-Orient, le gouvernement sort le carnet de chèques. Plusieurs aides ont été annoncées hier pour soutenir les salariés et les secteurs les plus touchés. La prime carburant versée par les employeurs pourra désormais atteindre 600 euros contre 300 auparavant. Le dispositif gros rouleur est lui aussi prolongé et doublé avec une aide portée à 100 euros pour environ 3 millions de Français. Des soutiens sont aussi reconduits pour les transporteurs, les agriculteurs, la pêche ou encore le BTP. Les taxis vont bénéficier d'aides pour l'achat de véhicules électriques, tandis que les indemnités kilométriques seront revalorisées pour les aides à domicile et les agents publics. En revanche, le gouvernement exclut toujours une baisse générale des taxes sur les carburants, jugée trop coûteuse pour les finances publiques. Un autre projet, celui de la loi d'urgence agricole, actuellement examinée à l'Assemblée nationale, suscite déjà une forte défiance chez les agriculteurs de la région. Présenté comme une réponse à la crise agricole, le texte prévoit notamment de faciliter les projets de stockage d'eau, d'adapter certaines règles sur l'élevage ou encore de simplifier les démarches administratives. Sur le terrain, les réactions sont très critiques. Plusieurs syndicats estiment que le texte arrive trop tard et risque d'être largement vidé de sa substance lors des débats parlementaires. Pour la coordination rurale en Occitanie, il s'agit d'une mascarade dénonçant des annonces sans effet. D'autres organisations comme la Confédération paysanne alertent au contraire sur des mesures jugées dangereuses pour l'environnement et l'équilibre de la gestion de l'eau. Un texte qui pour l'heure ne fait consensus chez aucun syndicat agricole. Direction justement Villeneuve-de-la-Raho, le projet de golf franchit une étape symbolique. Hier, la première pierre du futur clubhouse a été posée, marquant le lancement concret d'un complexe de golf de 18 trous, accompagné de 600 logements et d'un hôtel. Pour la maire, Jacqueline Hirles, après plus de 20 ans de démarches et de recours, ce n'est plus un projet, c'est une réalité. Les porteurs du chantier mettent en avant un site sécurisé et un moteur économique pour le territoire. La chapelle Notre-Dame de Sabar, sinon à Tarascon-sur-Ariège, fait l'objet d'une vaste mobilisation pour financer sa rénovation. Lauréat du trophée du patrimoine occitan cette année, le site historique du 7e siècle voit sa toiture et une partie de sa charpente se dégrader, avec des risques pour les vitraux. Une cagnotte en ligne a déjà permis de récolter plus de 45 000 euros, complétée par des aides publiques et du mécénat. Les travaux doivent permettre de restaurer ce lieu chargé d'histoire et de pèlerinage, considéré comme l'un des plus anciens sites religieux des Pyrénées. Et puis enfin, on part au Barcarès avec le Sailor Wake Park qui accueille ce samedi le championnat de la Ligue Occitanie de wakeboard. Entre 30 et 50 compétiteurs sont attendus pour une journée de glisse et de figure. Au programme dès demain, compétition dès 9h30 dans plusieurs catégories sur un parcours équipé de modules techniques comme des rails et des kickers. Le public pourra assister à des performances mêlant vitesse, équilibre et figures aériennes tout au long de la journée avant la remise des prix prévue à 16h30. Un concours ouvert à tous est également annoncé en fin d'après-midi pour prolonger le spectacle. C'est la fin de cette édition, merci de l'avoir suivi.
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1: Et c'est un plaisir de vous retrouver en ce vendredi 22 mai. Mais écoutez, je ne sais pas vous, mais alors moi j'y crois pas, déjà fin mai. Ah là là, et puis ce temps estival qu'on a depuis le milieu de la semaine, c'est juste incroyable. Bon écoutez, la météo d'ailleurs, ça tombe bien, on la retrouvera tout à l'heure, ce sera dans quelques instants, mais avant cela, c'est en musique qu'on démarre, et oui, comme à chaque fois, on démarre avec Kyo et le titre Stand Up sur Pyrénées FM.
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0: Dio à l'instant avec le titre Stand Up. Allez, on aura un petit point météo dans quelques minutes. On va retrouver Marc aussi pour ce qu'il s'est passé ce matin dans le réveil des Pyrénées. Puis on ira du côté du Pays Basque. Oui, parce qu'il y a une fête aujourd'hui en ce 22 mai. Je vous en parle dans un instant. Et puis côté musique, on écoutera Freds. Vous savez tout. On se retrouve juste après ça sur Pyrénées FM.
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toujours ce beau soleil aujourd'hui et ces fortes chaleurs sur nos Pyrénées, de l'Atlantique à la Méditerranée. Les températures restent largement au-dessus des normales de saison, avec une ambiance presque estivale cet après-midi. Comptez d'ailleurs au maximum de la journée 33 degrés à Bayonne, 32 à Toulouse, 31 à Limoux, 29 à Foix et 22 degrés à l'Hospitalet-Près-Landorre.

0: Simon & Garfunkel, mais qu'est-ce qu'il est bon ce titre, Mrs. Robinson. Allez, je vous le proposais tout à l'heure de partir du côté du Pays Basque. Pourquoi ? Parce que cette semaine, elle est un petit peu différente. Le planning familial de Bayonne, le planning familial, fête son anniversaire et sort dans les rues pour aller à votre rencontre. Alors, au quotidien, vous connaissez un petit peu hein, l'association. Elle l'accompagne et écoute des personnes sur des sujets importants comme la santé, la contraception ou les violences, souvent en toute discrétion. Et aujourd'hui, eh bien, c'est un moment original en centre-ville. Il y a une déambulation poétique avec du théâtre de rue, de la musique, du collage et des messages engagés. C'est vraiment une façon différente de parler de sujets sérieux, tout simplement, tout en restant accessible à tous. Donc, direction Bayonne, si vous avez envie, eh bien, voilà, de participer à cet événement. Nous, on va retrouver Marc dans un instant et puis on aura de la musique, bien sûr. Vous êtes dans Au cœur des Pyrénées sur Pyrénées FM. Je vous accompagne jusqu'à 13h aujourd'hui.
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0: Et après la musique, sans plus attendre, car je sais que vous trépignez d'impatience, on va retrouver Marc pour savoir ce qu'il s'est passé ce matin dans le Réveil des Pyrénées. Marc, c'est à vous.
1: Ce matin, dans le Réveil des Pyrénées, 6h-10h, on a parlé de la météo avec ce grand soleil annoncé pour ce long week-end de la Pentecôte, avec un petit risque d'orage quand même sur nos montagnes dimanche après-midi et aussi lundi après-midi. Valérie, après les émissions du week-end, vous avez prévu de faire quoi de beau?
0: Écoutez, moi je pense que ça va être soleil, piscine, barbecue,
1: trop
0: des
1: bien.
0: Choses comme ça, quoi, avec
1: peut-être
0: des amis.
1: Ouais, moi le matin, peut-être une petite balade en montagne.
0: Mais exactement.
1: Ça, c'est plutôt agréable. En tout cas, profitez-en. Je rappelle qu'il y a beaucoup de rendez-vous tout au long du week-end. Il y a la fête à Montaillou d'ailleurs lundi, du pays d'Ayou, à ne pas rater, c'est avec Pyrénées FM, vous allez vous régaler. Puis on en parlait aussi ce matin, on sera en direct avec vous dimanche prochain, le 31 mai, pour la fête du vélo à Ax-les-Thermes. Il va y avoir de beaux rendez-vous.
0: Ça va être chouette, hein.
1: Et ça va être très très chouette, on sera en direct avec vous, vous allez voir, ça va être magnifique. Vous jouez évidemment encore cette semaine, et puis la semaine prochaine, on a encore plein de cadeaux pour vous. La semaine prochaine, je crois que c'est le Café du Pont à Esperanza qui sera à nouveau à l'honneur. Hein.
0: Exactement, oui, parce que Ludo étant en vacances,
1: c'est ça.
0: Moi je le remplacerai dans
1: super.
0: Le grand bol d'air. Et c'est la semaine suivante où on aura un nouveau petit plat.
1: Bon,
0: je peux déjà annoncer que ce sera en Haute-Garonne, ce sera le restaurant Le Soulier.
1: Génial, donc vous restez avec nous évidemment tout au long du week-end. Et puis Valérie continue et est toujours là avec vous pour son émission sur Pyrénées FM.

0: Van Halen avec le titre Jump. 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Bon, c'est un long week-end qui se prépare. Oh là là, mais qu'est-ce que c'est chouette! Vous allez encore vous reposer lundi, mais vous êtes vraiment... On aura le zoom, tiens, de René Girma dans quelques minutes et puis on ira également sur nos routes pour voir un petit peu comment ça circule à l'approche de ce week-end. Il faut le dire, je pense, plutôt très chargé.
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0: Disco. Ah, Juliette Armanet. J'ai eu la chance de la voir, Juliette Armanet, mais quelle énergie sur scène. C'est dingue, dingue, dingue. Bon, allez, énergie encore et encore. Ah, bah, c'est René Girma que l'on retrouve tout de suite pour le Zoom du vendredi sur Pyrénées FM.
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2: Partout en France, les tribunaux administratifs étudient les demandes d'annulation des dernières élections municipales. Un recours en annulation avait été déposé pour Font-Romeu. Le tribunal administratif de Montpellier vient d'étudier cette demande. Alors tout n'est pas fini, bien sûr, mais la rapporteure s'est prononcée pour un rejet de l'ensemble du recours. Généralement, le tribunal suit les recommandations du rapporteur ou de la rapporteure. Décision pour Font-Romeu d'ici 15 jours. Venons-en au week-end et au vélo en Ariège. Le département est mobilisé autour de l'opération nationale « Mais à vélo ». Nous avons eu des vélos et des roses à Camon. Samedi, la fête du vélo marquera de nouveau la voie verte qui relie Pamiers à Mirepoix. Mais gardez-en sous la pédale, parce que dimanche 31 mai, le conseil départemental organise sur les allées de Villotte à Foix la fête du Tour. C'est avant l'arrivée du Tour de France, qui est prévu le 7 juillet prochain. Les allées de Villotte sont déjà décorées aux couleurs du Tour de France. Autre fête beaucoup plus proche, comme chaque week-end de Pentecôte dans le Lauragais, le village de Bourg-Saint-Bernard va vivre au rythme des nombreuses animations de la fête du Pré de la Fadaise. La fête est célébrée depuis 815 ans. Fête historique, mais qui a un peu changé ces dernières années. Jadis, les garçons couraient après les filles et avaient le droit de les bousculer dans le pré. MeToo est passé par là, on a trouvé que la fête n'était pas très respectueuse pour les filles. Lundi, on ne bouscule plus, on porte les filles sur son dos. C'est à Bourg-Saint-Bernard. Transition astucieuse avec la météo que vous aurez dans quelques instants. Les températures les plus élevées hier, c'était dans l'Aude. Température officielle, pas celle que l'on voit à la devanture des pharmacies. 31 degrés à Quillan, 32 à Carcassonne.
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0: Ah là là, pour démarrer ce long week-end, mais qu'est-ce que c'est chouette d'écouter du Marvin Gaye, Mercy, Mercy Me sur Pyrénées FM, ça fait un bien fou. Bon, n'oubliez pas qu'à Perpignan ce samedi, les musées vont vivre une soirée pas comme les autres. Pourquoi ? Parce qu'à Perpignan, dans les PO, il y a la Nuit Européenne des Musées, elle se déroule ce samedi. Les établissements du centre-ville sont donc ouverts gratuitement de l'après-midi jusqu'à minuit. Donc c'est vrai que c'est chouette de découvrir les musées. C'est une toute autre visite, je trouve, quand on le fait la nuit. Et puis, il y a une programmation spéciale. Donc, il y aura la visite du Castillet à la lampe torche, avec chasse au trésor au musée des monnaies, découverte étonnante au musée d'histoire naturelle, et même une soirée festive au musée Hyacinthe Rigaud autour d'une œuvre de Salvador Dali. Vous saurez tout. C'est un rendez-vous culturel, ludique et nocturne qui avait déjà attiré près de 60 000 visiteurs l'an dernier. Donc, autant vous dire que, ben voilà, si vous avez l'occasion, allez vous balader la nuit. Une nuit au musée, je pense que voilà, c'est quand même à faire au moins une fois. Allez, dans un instant, on va sur nos routes et puis on écoutera un petit Calogero. Vous êtes dans le cœur des Pyrénées, je vous accompagne jusqu'à 13h aujourd'hui.
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1: C'est l'heure de votre inforoute sur Pyrénées FM et on commence avec cette bonne nouvelle. Le tunnel de Foix a bien rouvert ce matin la circulation, mais attention, il refermera la semaine prochaine, toujours pour cause de maintenance. Côté contrôle, le radar est toujours en place à Selles-Nalzin. Soyez vigilants, toujours des travaux dans la traversée d'Hauterive. Un chantier qui d'ailleurs va durer, donc patience et prudence dans les deux sens de circulation. Des travaux également à l'entrée de Quillan et puis attention aussi au radar à Prévinça en direction d'Issy-sur-Tête. Bonne route à tous avec Pyrénées FM et restez vigilants. On joue à

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0: Dans un instant, on écoutera les Bee Gees, mais avant, je vous propose de retrouver notre journaliste Clémence Le Barry pour l'actualité du jour.
1: Bonjour à tous. Une nouvelle série de mesures face aux conséquences de la guerre au Moyen-Orient. Elles ont été présentées hier par le Premier ministre Sébastien Lecornu. L'aide grand rouleur est doublée et passe à 100 euros. Celles pour les pêcheurs et les agriculteurs sont prolongées jusqu'en août. Les indemnités kilométriques pour les aides à domicile seront revalorisées. Coût total du dispositif, 1,2 milliard d'euros, dont 710 millions d'euros supplémentaires. Et 1,5 milliard d'euros pour le plan quantique du gouvernement. Cette enveloppe doit être officiellement annoncée ce midi par Emmanuel Macron. Un nouvel investissement qui vise à répondre à l'accélération des États-Unis et de la Chine dans les technologies critiques. La France s'engagera aussi à hauteur de 550 millions d'euros dans un futur programme européen pour les semi-conducteurs, nécessaire pour développer l'intelligence artificielle. Et c'est une baisse qui n'en finit pas. Le livret A a connu son pire mois d'avril depuis 2009. Les Français ont continué de piocher dedans, faisant reculer l'encours de plus d'1,2 milliard d'euros. Le collectif des victimes de Betaram veut rencontrer le pape. Il a envoyé une lettre à Léon XIV pour solliciter une audience lors de sa visite annoncée à Lourdes en septembre. L'objectif, lui remettre un document de travail présentant 5 propositions pour lutter contre les agressions sexuelles au sein de l'Église. Les enfants français retrouvés seuls au port d'une route au Portugal. Ils ont été placés en famille d'accueil en attendant de pouvoir rentrer en France. En parallèle, la mère des deux garçons, elle a été interpellée hier avec un homme âgé de 55 ans. C'est une finale de Coupe de France qui s'annonce d'ores et déjà tendue. Lens affronte Nice au Stade de France ce soir et des violences ont éclaté hier soir aux abords du canal Saint-Martin, violences qui impliqueraient des supporters niçois. Selon la préfecture de police, 6 personnes ont été blessées, dont une grièvement. Au total, 65 individus ont été interpellés. La finale entre Lens et Nice, c'est ce soir à partir de 21h. Et puis, les températures vont encore grimper en cause ce dôme de chaleur qui s'est installé dans le pays. Il s'agit d'une remontée d'air chaud en provenance du Maghreb. Des pointes à 30 degrés concerneront de nombreuses régions à partir de ce week-end. Excellente fin de matinée à tous.
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0: Oui, vous êtes à l'heure pour Au cœur des Pyrénées. Alors, je dis à l'heure, bon, ça fait une heure qu'on a démarré, mais c'est pas grave. Vaut mieux prendre le train en route que de ne pas nous écouter du tout. Ce serait dommage, d'autant que dans cette émission, écoutez, on aura l'agenda dans quelques instants pour celles et ceux qui ont envie d'aller se balader. On aura bien sûr plein d'idées sorties, des actus, de la musique. Ah bah écoutez, ça tombe bien, la musique, puisque je vous propose de retrouver sans attendre les Bee Gees sur Pyrénées FM. On se retrouve juste après ça.
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1: Et si vous passiez une journée à la ferme, ça vous tente? Alors rendez-vous le dimanche 31 mai de 9h à 18h avec l'opération de ferme en ferme dans l'Aude. Au cœur de la Piège et du Razès, 15 fermes ouvrent leurs portes entre Castelnaudary, Bellepêche, Mirepoix, Limoux, Fangeau et Brame. L'occasion de visiter, échanger avec les producteurs, goûter et acheter des produits directement à la source. Plus d'informations sur le site fermier au pluriel -audois.fr ou sur la page Facebook de Ferme en ferme Aude. Vous cherchez à présent une idée de sortie conviviale, direction Fangeac-Larelinque dans l'Aude. Le 24 mai, une grande journée découverte vous est proposée. Sur place, il y en aura pour tout le monde. Vide-grenier, matériel agricole, producteurs locaux, expositions, tracteurs anciens et même des animaux à découvrir. Les enfants ne seront pas oubliés avec des animations gratuites et à ne pas manquer la présence du généalogiste André Cross pour les plus curieux. Côté ambiance, country dès 11h, défilé de véhicules à 15h, puis repas et soirée disco pour prolonger la fête. Une journée familiale, festive et pleine de surprises.

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Dans au cœur des Pyrénées sur Pyrénées FM. C'est vrai que cette chanson tout en douceur, vous savez quoi, c'est la chanson qu'on devrait mettre sur, pour se réveiller le matin. Oh, ce serait tellement plus tranquille que ces bips qu'on règle bien souvent sur le téléphone, c'est une catastrophe. Là, un petit Axel Red ce matin, c'est plutôt pas mal. Tiens, là, je vais vous parler des forêts qui sont de plus en plus fréquentées et de plus en plus fragiles parce que dans les Pyrénées-Atlantiques, l'ONF a décidé d'adapter la gestion des massifs face aux nouveaux défis. Alors, quels sont ces défis ? Entre le changement climatique, la hausse de la fréquentation dans les sites comme la Rune ou la forêt du Pignada et les risques naturels, il faut désormais bien trouver un bon équilibre. Par exemple, produire du bois, préserver la biodiversité, accueillir le public, tout en renforçant bien sûr la sécurité. Alors à l'approche de l'été, la lutte contre les incendies devient aussi une priorité avec des patrouilles qui vont être renforcées. L'idée c'est vraiment sur le long terme, c'est d'avoir des forêts plus solides et puis surtout capables de résister aux sécheresses et aux évolutions du climat. Donc on suivra ça de très très près concernant les Pyrénées-Atlantiques et l'ONF qui donc souhaite adapter vraiment la gestion des massifs au niveau des défis. Nous, on va écouter de la musique, c'est plutôt pas mal. Écoutez, si je vous mets ce petit son, attendez, je vais... Oh bah oui, écoutez, on est ensemble, hein. Ah bah oui, ça c'est chic. Good times. Ah mais moi c'est en douceur aujourd'hui. Ah oui, on en profite. Vous êtes sur Pyrénées FM dans Au cœur des Pyrénées ensemble jusqu'à 13h aujourd'hui et c'est chic avec Good times.

0: Mais oui, dites-nous tout. Qu'est-ce qui ne va pas? Nous, on est sur Pyrénées FM. On vous accompagne du lundi au vendredi dans cette jolie émission au cœur des Pyrénées sur Pyrénées FM. Bon ben voilà, suivez les conseils de Trois Cafés Gourmands. Vous n'hésitez pas. Nous, vous pouvez nous contacter. En tout cas, nous laissez vos petits messages soit au 05 61 44 4x0. Mais on a également le mail, hein, si vous préférez écrire contact@pyreneesfm.com. Ça marche aussi. Tiens, je pense à vous parce qu'il y a un spectacle dans le ciel toulousain qui a à ne pas manquer. C'est la patrouille de France qui va survoler Toulouse le 29 mai avec ses célèbres, vous savez, fumigènes bleu, blanc, rouge. Ça, c'est magnifique. Il y aura les 8 Alpha Jets qui seront attendus vers 10h45 avec, allez, on va dire une marge de quelques minutes quand même. Et ils devraient traverser une bonne partie du ciel toulousain. Donc, ouvrez bien grand les yeux. Le passage le plus marquant est prévu au-dessus de Cornebarieux où se tiendra une cérémonie en hommage au commando Kiefer. C'était ces soldats français, souvenez-vous, hein, qui étaient engagés lors du débarquement de 1944. Et puis ce survol s'inscrit dans les 400 ans de la marine nationale. Alors oui, Toulouse est loin de la mer, mais la ville joue un rôle clé en fait dans l'aéronautique. Donc c'est un moment à la fois spectaculaire avec les figures et les traînées tricolores chargées d'histoire. N'hésitez pas si vous avez l'occasion de jeter un petit coup d'œil. Je pense que ça va être juste merveilleux. Merveilleux également, c'est celle ou celui qui remportera tout à l'heure, je l'espère, un menu pour deux au restaurant des petits plats. Oui, cette semaine, vous le savez, on part du côté de Foix. Il y a un restaurant qui est mis dans la lumière. C'est soit Noy, soit Voy. Vous pouvez envoyer tout de suite le mot resto, R-E-S-T-O, au 7 14 15. Oui, je ne dis pas de bêtises, hein, que je ne vous donne pas un mauvais numéro. Et puis, on verra tout à l'heure. D'ailleurs, on aura le dernier épisode juste après avoir écouté Jean-Jacques Goldman et le titre « Au bout de mes rêves ». Mais on se retrouve juste après ça sur Pyrénées FM.
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1: Et toujours sur Pyrénées FM dans les petits plats, je vous rappelle que cette semaine, on a pris la direction de Foix au restaurant Noy avec Achot qui est à la fois le chef et deuxième casquette, le gérant de l'établissement. Rebonjour Achot, comment allez-vous ?
2: Bonjour.
1: Bon, je vous remercie.
2: Bien, vous ?
1: Ben, très bien, moi je vous remercie pour tout le temps que vous nous accordez cette semaine. Bon, là, aujourd'hui, c'est votre carte blanche. Vous parlez de ce dont vous voulez à nos auditeurs. Qu'est-ce que vous avez envie de leur dire aujourd'hui ?
2: J'ai envie de dire, en fait, je pense que depuis le temps que j'ai le restaurant de l'œil et que j'entreprends en fait des projets dans ma vie, c'est que souvent je me rends compte qu'à notre époque, je pense que des fois, on est accoutumé que les choses soient très simples, quoi. Donc on pense qu'en fait, à partir du moment où on aura toqué à la première porte, tout s'ouvrira à nous. Mais je trouve que la vie, en fait, elle est beaucoup plus complexe que ça. Souvent, on est amené à continuellement essayer, tenter, faire des erreurs, reprendre et refaire ce même cheminement. En fait, je sais pas le nombre de fois qu'on pourrait exécuter la même chose, mais je trouve que c'est important d'apprendre de naviguer dans tout ça, en fait, et de pas se laisser faire par la frustration. Et par exemple, moi, en ayant ouvert l'établissement, ça m'est arrivé souvent au début, en fait, de stresser, de pas savoir comment je vais faire pour avoir plus de clients, qu'est-ce que je vais proposer, est-ce que ça plaît aux gens, que ce soit dans le domaine de restauration ou que ce soit dans un autre domaine. Mais je trouve que quand on apprend à connaître davantage notre émotion et se relier à eux, on peut plus facilement aussi naviguer dans la vie, quoi.
1: Donc, ne pas se laisser abattre et puis, bien sûr, voilà, apprendre de ses erreurs également et se dire que, faut foncer. C'est vrai que quand on a un établissement comme le vôtre, je pense qu'il doit y avoir parfois des petites périodes de découragement, notamment avec la conjoncture. Et je trouve que c'est important, oui, de dire aux gens que, quand on a quelque chose, il faut foncer, il faut croire en ses rêves, en fait, et puis ne pas se laisser porter, tout le temps se renouveler. Écoutez, je vous remercie infiniment pour ce moment qu'on a passé ensemble. Moi, ce que je retiendrai de cette découverte du restaurant Noy, c'est vraiment que c'est une cuisine qui ose, qui mélange les influences, les cultures avec des produits d'ici et puis des produits venus un petit peu d'ailleurs. Une carte qui évolue et une adresse qu'il faut absolument découvrir. À très bientôt, j'espère, Achot. Au revoir.
2: Au revoir, merci.
1: Et oui, c'était une très très belle rencontre avec Achot qui, je le rappelle, est le chef, le gérant de ce restaurant qui se trouve à Foix, une très très très belle table à laquelle vous allez pouvoir déjeuner. Mais oui, bien sûr. Mais il y a une petite question, ça c'est la condition. Est-ce que ce restaurant s'appelle Noy ou Voy ? Vous envoyez tout de suite par SMS le mot resto, R-E-S-T-O, au 7-14-15 et on jouera ensemble tout à l'heure à 12h10. C'est Ritza qui enchaîne avec le titre Bachata. Et si vous recherchez un emploi, papier, stylo, deux offres à vous proposer juste après Ritza.

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ABBA, Mamma Mia, dans Au cœur des Pyrénées sur Pyrénées FM. Vous savez quoi pour moi, ABBA, c'est les vacances. Imaginez-vous, là on est en Grèce, c'est le soleil sur un bateau, on en profite. Bah voilà, on en profite pour se détendre et se poser, d'autant que là on a un très très beau soleil. Des personnes m'ont demandé, Valérie, mais on part où la semaine prochaine pour les petits plats? Alors on retourne au Café Dupont à Esperanza, rencontrer Julie et Lucien parce que je les avais trouvés formidables. Et c'est la semaine d'après où nous découvrirons un nouveau restaurant. Allez, je vous le dis, mais vraiment parce que c'est vous. Ça reste entre nous, on est d'accord. On n'en parle à personne. Bon, ok, promis. Donc, on partira à partir du 1er juin à Toulouse au restaurant Soulier. Alors, ce restaurant, il est incroyable parce que là-bas, on va parler de tapas. Mais pas de tapas, tapas à la française. Ah mais oui, ça rigole plus. Donc, on va retrouver un petit peu le côté gastronomique, raffiné. Ce sera donc la semaine du 1er juin où nous partirons à Toulouse au restaurant Soulier. Nous, on poursuit en musique avec Jeanne Respire Fort sur Pyrénées FM.

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1: Bel après-midi avec Pyrénées FM, il est midi.
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0: C'est le retour de l'actualité nationale et internationale sur Pyrénées FM avec vous, Nicolas Gomez. Bonjour.
1: Bonjour à tous, Emmanuel Macron. À Bruyères-le-Châtel, le chef de l'État fait le déplacement au sud de Paris pour annoncer une enveloppe d'1,5 milliard d'euros pour soutenir le secteur du quantique et des semi-conducteurs français. Déjà hier, les États-Unis ont annoncé un plan d'investissement de 2 milliards de dollars pour soutenir les grosses entreprises de la tech comme IBM. Les nouvelles aides carburant ne plaisent pas à tout le monde, elles ne sont pas à la hauteur, selon Marine Le Pen, invitée de BFM TV. La chef de file du Rassemblement National plaide pour une baisse des taxes sur les carburants. Hier, en fin de journée, le gouvernement a présenté les nouvelles mesures d'accompagnement pour les Français, prolongement des aides grands rouleurs jusqu'en août et indemnité kilométrique revalorisée pour les aides à domicile, entre autres. Dans le même temps, les négociations patinent entre l'Iran et les États-Unis. Selon les Émirats, les chances d'arriver à un accord sur le détroit d'Ormuz sont réparties à 50-50. Les Émiratis assurent que les Iraniens ont raté beaucoup d'occasions ces dernières années à cause d'une tendance à surestimer leurs cartes. Ce matin, le secrétaire d'État américain Marco Rubio évoque une légère avancée. Retour en France avec les victimes de Betaram qui souhaitent rencontrer le pape Léon XIV qui sera en France en septembre prochain. Il devrait passer par Lourdes, même si l'information n'a pas été encore officiellement annoncée par le Vatican. À cette occasion, le collectif des victimes de Betaram sollicite une audience avec le souverain pontife. Lourdes étant à quelques kilomètres du collège-lycée privé impliqué dans un scandale d'agression sexuelle sur des élèves. 65 gardes à vue hier à Paris, elles concernent des supporters ultra de l'OGC Nice. Ils étaient une centaine sur la voie publique près du quartier du canal Saint-Martin, cherchant à en découdre avec les badauds selon la préfecture de police de Paris. Une rixe a éclaté, on compte aussi 6 blessés. Des armes par destination mais aussi des cagoules ont été retrouvées sur les individus interpellés. Et puis d'ailleurs, l'OGC Nice qui affronte le RC Lens ce soir en finale de la Coupe de France et du foot. Le match est prévu au Stade de France, coup d'envoi à 21h. Voilà pour l'actu, très bonne journée. À tous.
0: Merci Nicolas et on vous retrouvera tout à l'heure pour le prochain flash, ce sera à 12h30. Allez, à présent, c'est Clairvue Appro qui prend la suite pour l'actualité locale, l'actualité de chez nous.
2: Bonjour à toutes et à tous. Les salariés du site Bûcher-Valsin à Rivesaltes poursuivent leur mobilisation après l'annonce d'un plan de sauvegarde de l'emploi qui prévoit la suppression de 32 postes sur 36 et donc la fermeture du site. Hier, une délégation a été reçue en préfecture des Pyrénées-Orientales pour défendre leurs revendications et alerter sur la situation. Ils demandent notamment que la fermeture du site soit officiellement reconnue comme telle, un allongement du congé de reclassement et la recherche d'un repreneur. La veille, les salariés avaient déjà tenté de bloquer symboliquement le transfert de leur production vers la maison mère située dans le Maine-et-Loire. Les services de l'État ont assuré vouloir examiner la situation, tandis que la direction n'a pas réagi publiquement. Direction les routes, en Ariège, à Foix, la circulation va être fortement perturbée pendant près de 3 semaines en raison de travaux sur le réseau de gaz. Entre le 26 mai et le 12 juin, le secteur des Courbouchères et du Carrefour avec les allées de Villotte et le cours Gabriel-Fauré sera impacté. Deux nuits de fermeture complète sont aussi prévues sur le pont de l'Hippodrome avec déviation mise en place via le pont Vieux et la rue Del Classé. Les poids lourds seront eux redirigés par la Nationale 20. Dans les Pyrénées-Orientales, maintenant à la clinique Medipôle, la crise sociale a franchi un nouveau cap. En plein mouvement de grève, les médecins ont décidé de suspendre leur activité. Ils dénoncent des conditions de travail devenues incompatibles avec la sécurité des patients et des équipes, évoquant une forte incertitude sur la présence du personnel soignant, malgré les réquisitions. Dans un courrier adressé à l'ARS et à la direction, ils annoncent continuer uniquement à suivre les patients déjà hospitalisés, sans nouvelles admissions. La reprise des soins dépend maintenant d'une sortie de crise et d'une levée du mouvement social en cours. Une nouvelle liaison cyclable, sinon fait parler d'elle en Ariège. Une voie verte de 5 km relie maintenant la gare de Pamiers au centre de la tour de Carole en une vingtaine de minutes à vélo sur un itinéraire sécurisé. Présentée comme une première dans le département, cette connexion entre les deux communes est mise à l'honneur lors de la fête du vélo organisée ce samedi. Les usagers saluent une alternative concrète à la voiture, notamment aux heures de pointe, même si quelques points restent critiqués comme certains passages peu sécurisés ou mal éclairés. Les élus et associations espèrent que ce type d'aménagement pourra être étendu à d'autres liaisons du territoire. Et puis enfin, on part à Lourdes où la disparition progressive de la cité de Lofite s'accompagne d'un travail de mémoire. Alors que plusieurs immeubles ont déjà été démolis dans le cadre du renouvellement urbain, habitants et institutions s'organisent pour préserver l'histoire du quartier. Un livre photo est en cours de préparation pour rassembler témoignages et archives avec la participation d'anciens résidents. Objectif, garder une trace de ce lieu de vie marqué par plus de 60 ans d'histoire et de transformation avant sa disparition complète, prévue d'ici 2030. Un projet symbolique pour éviter que leur fit ne tombe dans l'oubli. C'est la fin de cette édition. Merci de l'avoir suivi.
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0: Et toujours ce beau soleil aujourd'hui et ces fortes chaleurs sur nos Pyrénées, de l'Atlantique à la Méditerranée. Les températures restent largement au-dessus des normales de saison, avec une ambiance presque estivale cet après-midi. Comptez d'ailleurs au maximum de la journée 33 degrés à Bayonne, 32 à Toulouse, 31 à Limoux, 29 à Foix et 22 degrés à l'Hospitalet-Près-Landor.
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0: Vous êtes toujours dans le cœur des Pyrénées, il est temps pour nous de jouer. 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Bon, vous l'aurez compris, Achotte, le chef et responsable de l'établissement, est juste incroyable. Mais d'ailleurs, comment s'appelle cet établissement? C'est la question du jour. 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

0: Laurent Voulzy, Belle-Île-en-Mer, Marie Galante, dans Au cœur des Pyrénées sur Pyrénées FM. Mais quelle belle chanson! Ça sent les vacances, hein, ça sent l'été et surtout, ça sent les cadeaux. Bonjour, bonjour Alexis!
1: Et bonjour!
0: Bonjour Alexis! Vous êtes d'où Alexis et qu'est-ce que vous faites dans la vie? Moi je suis très curieuse.
1: Hein. Alors j'habite Gibel, c'est une commune près de Nayou, entre Nayou.
0: Mais tout à fait! Très bien.
1: Village Ariégeois vers chez nous, voilà.
0: Et qu'est-ce que vous faites dans la vie ?
1: Je travaille dans la publicité.
0: Mais génial ! Bah écoutez, super. Et alors là, est-ce que vous allez le faire ce long pont ou pas du tout ?
1: Ah oui, je vais le prendre, oui.
0: Oh là là.
1: Beau soleil avec mes 3 enfants.
0: Oh mais c'est génial.
1: Ah oui.
0: Bon bah écoutez, profitez-en bien. En tout cas, vous êtes un fidèle auditeur et visiblement vous écoutez les petits plats. Moi ça me fait plaisir.
1: Ah oui, moi aussi. Savoir la bonne réponse.
0: Ah, alors écoutez, on va rentrer tout de suite dans le vif du sujet. Je rappelle que cette semaine, on était à Foix, on a découvert le chef et gérant de cet établissement, c'était Achotte. Mais le restaurant, comment s'appelle-t-il ? Est-ce que c'est chez Neuil ou chez Voigt ? Alors, réponse ?
1: Non, ce restaurant s'appelle Neuil.
0: Ah, mais exactement, bravo à vous, je suis ravie. Vous remportez un menu pour deux, hein ?
1: C'est trop bien, c'est ma compagne qui va être trop contente. Oh. J'adore les plats asiatiques, c'est trop bien.
0: Mais c'est génial. Alors écoutez, ce qui est génial, c'est que vous allez voir, chez Neuil, en fait, c'est un peu de la cuisine du monde. Hein. Il y a de la cuisine traditionnelle revisitée, il y a plein d'influences. Vous allez vous régaler. En plus,
1: puisqu'on n'y est jamais allé.
0: Mais c'est génial. Je suis trop, trop contente. En tout cas, profitez-en bien. Et puis moi, je trouve ça génial quand elle va rentrer tout à l'heure. Chérie, écoute, je t'invite au restaurant, c'est pour moi. C'est génial.
1: C'est génial.
0: Bon, mais écoutez, merci à vous, merci Alexis d'être fidèle à Pyrénées FM. Et puis alors, je tiens à souligner autre chose, parce que quand je vous ai appelé tout à l'heure, vous m'avez dit, quand j'ai vu ce numéro, j'hésitais, j'ai cru que c'était de la pub. Je tiens à préciser à nos auditeurs que quand vous voyez affiché sur votre téléphone 05 61 44 4x0, c'est pour des cadeaux, donc il faut décrocher.
1: Faut bien décrocher, j'ai failli pas décrocher.
0: Et ben voilà, bon, en tout cas, vous restez en ligne, ne raccrochez pas, je vous reprends dans quelques instants. Merci à vous, merci à vous. Et nous, on poursuit tout de suite en musique avec Tom Frager et Zao, Touché, Coulé sur Pyrénées FM.

0: Et après la musique, on va retrouver dans un instant Claire Vivapro. Vous savez, Claire Vivapro, elle vous emmène chaque jour de la semaine du côté de la Cerdagne et du Cap-Cyr pour ses petites infos, ses clins d'œil, comme elle aime les présenter. Juste après, on aura le retour du Flash Info avec notre journaliste et puis l'actu d'Andorre du vendredi avec René Girma. Côté musique, un petit alliance ethnique, Honesty and Jalousy, c'est dans un instant sur Pyrénées FM.
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1: Le massif du Canigou s'apprête à accueillir les premiers randonneurs de la saison estivale, mais les conditions restent encore très instables en altitude. Malgré l'arrivée progressive des beaux jours dans les Pyrénées-Orientales, la neige est encore présente jusqu'à 1500 mètres et complique certains accès au refuge. Au refuge des Cortalets, justement, des travaux de réhabilitation vont modifier quelque peu l'organisation avec une capacité réduite et des installations temporaires. Le célèbre tour du Canigou reste pratiquement avec un itinéraire du GR10 légèrement modifié entre Mariaille et Batère via Saint-Guilhem. Les gardiens appellent à la prudence face à une météo encore instable par endroits. Direction le Boulou à l'école Arancène qui lance un appel pour assurer sa survie. Créée en 1988, cette association propose des cours de musique, de chant, de théâtre et fait vivre la pratique artistique sur le territoire. Malgré son activité régulière, la structure est aujourd'hui fragilisée financièrement et espère un soutien des collectivités locales, notamment de la mairie nouvellement élue. Les responsables alertent sur la nécessité de maintenir une offre culturelle accessible, y compris en milieu rural, ici au Boulou. Et puis enfin, on part à Font-Romeu, où cette semaine, un Tour de France pas comme les autres a fait étape. C'était mardi aux RL. Martine et Philippe Godefroy ont parcouru la France en deux chevaux dans le cadre du Parkinson Tour, un périple de plus de 6000 km destiné à sensibiliser à la maladie de Parkinson et à récolter des dons pour la recherche. Philippe, lui-même atteint de la maladie, a porté ce projet avec son épouse Martine, cadre de santé. Au fil des 52 étapes, le couple a organisé des rencontres et des échanges autour de la maladie en présence de professionnels de santé, d'étudiants et d'associations locales pour mieux faire connaître ce handicap encore largement méconnu. À Font-Romeu, la journée a aussi été marquée par des témoignages et des scénettes humoristiques pour aborder la maladie autrement, dans un esprit de solidarité et de sensibilisation sur la santé en Cerdagne. Restez à notre écoute sur Pyrénées FM.

0: Et c'est le retour de l'info à présent avec notre journaliste Nicolas Gomez sur Pyrénées FM.
1: Bonjour à tous, Emmanuel Macron. À Bruyères-le-Châtel, le chef de l'État fait le déplacement au sud de Paris pour annoncer une enveloppe d'1,5 milliard d'euros pour soutenir le secteur du quantique et des semi-conducteurs français. Déjà hier, les États-Unis ont annoncé un plan d'investissement de 2 milliards de dollars pour soutenir les grosses entreprises de la tech comme IBM. Les nouvelles aides carburant ne plaisent pas à tout le monde, elles ne sont pas à la hauteur, selon Marine Le Pen, invitée de BFM TV. La chef de file du Rassemblement National plaide pour une baisse des taxes sur les carburants. Hier, en fin de journée, le gouvernement a présenté les nouvelles mesures d'accompagnement pour les Français, prolongement des aides grands rouleurs jusqu'en août et indemnités kilométriques revalorisées pour les aides à domicile, entre autres. Dans le même temps, les négociations patinent entre l'Iran et les États-Unis. Selon les Émirats, les chances d'arriver à un accord sur le détroit d'Ormuz sont réparties à 50-50. Les Émiratis assurent que les Iraniens ont raté beaucoup d'occasions ces dernières années à cause d'une tendance à surestimer leurs cartes. Ce matin, le secrétaire d'État américain Marco Rubio évoque une légère avancée. Retour en France avec les victimes de Betharame qui souhaitent rencontrer le pape Léon XIV qui sera en France en septembre prochain. Il devrait passer par Lourdes, même si l'information n'a pas été encore officiellement annoncée par le Vatican. À cette occasion, le collectif des victimes de Betharame sollicite une audience avec le souverain pontife, Lourdes étant à quelques kilomètres du collège-lycée privé impliqué dans un scandale d'agression sexuelle sur des élèves. 65 gardes à vue hier à Paris, elles concernent des supporters ultra de l'OGC Nice. Ils étaient une centaine sur la voie publique près du quartier du canal Saint-Martin, cherchant à en découdre avec les badauds selon la préfecture de police de Paris. Une rixe a éclaté, on compte aussi 6 blessés. Des armes par destination mais aussi des cagoules ont été retrouvées sur les individus interpellés. Et puis d'ailleurs, l'OGC Nice qui affronte le RC Lens ce soir en finale de la Coupe de France du foot. Le match est prévu au Stade de France, coup d'envoi à 21h. Voilà pour l'actu, très bonne journée à tous.
0: Merci Nicolas, on passe à présent à l'actu d'Andorre et notre René Girma.
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3: Décidément, l'accord entre la Principauté et l'Union européenne n'est pas un long fleuve tranquille. Voici qu'une nouvelle fois, la plus grande intégration de l'Andorre à l'Europe est repoussée. En cause, la Bulgarie, qui maintient son veto et reporte à nouveau l'accord d'association avec l'Union européenne. Que vient faire la Bulgarie dans cette histoire? En fait, il y a deux dossiers qui sont examinés en même temps, celui de l'Andorre et celui de San Marin. Si l'on résume, la Bulgarie n'a rien contre l'Andorre, mais il y a différents conflits financiers entre San Marin et la Bulgarie, ce qui pourrait motiver ce blocus. Comme les deux dossiers sont dans le même examen, voici donc que l'accord d'association est provisoirement bloqué. Et justement, de cet accord entre l'Andorre et l'Europe, il vient d'en être question au plus haut niveau. Le Premier ministre portugais vient de passer en principauté et le Portugal met en garde contre le risque de perdre sa priorité au sein de l'Union européenne si l'accord n'est pas finalisé prochainement. Le Premier ministre portugais considère cet accord comme nécessaire au progrès économique et social de l'Andorre et le chef du gouvernement andorran, Xavier Espot, en profite pour insister sur le fait que le référendum qui doit demander l'avis des Andorrans ne sera pas organisé tant que l'accord n'aura pas été conclu et ratifié par le Parlement européen.
2: Un grand merci à notre partenaire Cadena Pyrénéca d'Andorra pour son clin d'œil à l'actualité de la Principauté sur Pyrénées FM.
0: Vous êtes toujours dans le cœur des Pyrénées, encore une petite demi-heure à passer ensemble. Ça y est, ça fleure bon le week-end. Ah, oh, vous le sentez là, le moment de détente qui arrive à grands pas. Ah, moi je le sens arriver. Bon, en tout cas, on est ensemble aujourd'hui jusqu'à 13h. On va d'ailleurs aller se balader sur nos routes pour voir comment ça circule à la bord de ce week-end. Mais avant, c'est la musique qui fait son retour avec les Fanion Cannibals sur Pyrénées FM.

0: C'est l'heure de votre inforoute sur Pyrénées FM et on commence avec cette bonne nouvelle. Le tunnel de Foix a bien rouvert ce matin la circulation, mais attention, il refermera la semaine prochaine, toujours pour cause de maintenance. Côté contrôle, le radar est toujours en place à Selles-Nalzin. Soyez vigilants, toujours des travaux dans la traversée d'Auterive. Un chantier qui d'ailleurs va durer, donc patience et prudence dans les deux sens de circulation. Des travaux également à l'entrée de Quillan et puis attention aussi au radar à Prévinça en direction d'Illy-sur-Tête. Bonne route à tous avec Pyrénées FM et restez vigilants.
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0: Merci à Gauvin Serre et ce titre Silence Radio que l'on vient d'écouter à l'instant dans Au cœur des Pyrénées sur Pyrénées FM. Ça y est, c'est vendredi, c'est le week-end, génial. Bon, écoutez, on se retrouve demain. Alors demain, c'est un petit peu plus long et ça me fait extrêmement plaisir. On se retrouvera à partir de 10h, ça bouge pas, mais jusqu'à 15h avec encore une fois, mais alors plein de choses, des idées sorties, de l'actu, de l'info. Oh, écoutez, de l'agenda également, je n'en dis pas plus, on se donne rendez-vous demain. Tout à l'heure, vous avez Ludo qui sera avec vous à partir de 15h jusqu'à 19h pour le grand bol d'air. Prenez soin de vous. Et puis, dans un instant, on écoutera Indochine. À très vite sur Pyrénées FM. Ciao, ciao.
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1: Bonjour à tous, Gabriel Attal devrait annoncer sa candidature pour la présidentielle. L'ancien Premier ministre est dans l'Aveyron aujourd'hui pour officialiser sa participation dans la course à l'Elysée. Un endroit qui n'a pas été choisi au hasard dans le département. Son parti Renaissance a réussi à conquérir la ville de Rodez lors des dernières municipales. Pendant ce temps, Emmanuel Macron participe au Forum européen sur la puissance de calcul, les sciences et technologies quantiques en Essonne. Il doit annoncer une enveloppe d'1,5 milliard d'euros pour soutenir le secteur du quantique et des semi-conducteurs. Conducteur français. Aucun pays ne devrait accepter un système de péage, déclaration signée Marco Rubio, le secrétaire d'État américain, au sujet du détroit d'Ormuz. Les Iraniens souhaitent reprendre la main sur le détroit stratégique pour le marché du pétrole en imposant un droit de passage. Il évoque néanmoins une légère avancée sur les négociations sans préciser la nature. Achraf Hakimi devant la justice, le footballeur du PSG a demandé un non-lieu dans une affaire de viol dont il conteste les faits. Le parquet de Nanterre avait requis le renvoi du procès devant la cour criminelle départementale des Hauts-de-Seine. Les deux enfants français retrouvés au Portugal ont été placés en famille d'accueil. Hier, la mère et le beau-père des garçons de 3 et 5 ans ont été arrêtés dans le centre du pays. D'après l'enquête, les parents ont bandé les yeux des enfants avant de les abandonner au bord d'une route portugaise. Le parquet de Colmar a ouvert une information judiciaire pour délaissement de mineurs. Pas de hausse des allègements de cotisations sociales pour le gouvernement. Le ministre des Comptes Publics, David Amiel, l'a confirmé ce matin. En revanche, l'enveloppe prévue pour ces allègements ne baissera pas non plus. Un gel plutôt qu'une augmentation qui ne serait pas ciblée selon le ministre. Le patronat déplore une double peine pour les entreprises dans le rouge alors que le SMIC augmente. Et puis c'est une fin de mai au goût d'été. Une vague de chaleur s'installe sur la France dès aujourd'hui avec des pointes à 35 degrés localement dans le sud-ouest et jusqu'à 37 ce week-end. Une chaleur qui va durer au moins jusqu'à la semaine prochaine. Voilà pour l'actualité. Très bel après-midi à tous.
2: Bonjour à toutes et à tous. Les salariés du site Bûcher-Valsin à Rivesaltes poursuivent leur mobilisation après l'annonce d'un plan de sauvegarde de l'emploi qui prévoit la suppression de 32 postes sur 36 et donc la fermeture du site. Hier, une délégation a été reçue en préfecture des Pyrénées-Orientales pour défendre leurs revendications et alerter sur la situation. Ils demandent notamment que la fermeture du site soit officiellement reconnue comme telle, un allongement du congé de reclassement et la recherche d'un repreneur. La veille, les salariés avaient déjà tenté de bloquer symboliquement le transfert de leur production vers la maison mère située dans le Maine-et-Loire. Les services de l'État ont assuré vouloir examiner la situation, tandis que la direction n'a pas réagi publiquement. Direction les routes en Ariège, à Foix, la circulation va être fortement perturbée pendant près de 3 semaines en raison de travaux sur le réseau de gaz. Entre le 26 mai et le 12 juin, le secteur des Courbouchères et du Carrefour avec les allées de Villotte et le cours Gabriel-Fauré sera impacté. Deux nuits de fermeture complète sont aussi prévues sur le pont de l'Hippodrome avec déviation mise en place via le pont Vieux et la rue Del Classé. Les poids lourds seront eux redirigés par la Nationale 20. Dans les Pyrénées-Orientales, maintenant à la clinique Medipôle, la crise sociale a franchi un nouveau cap. En plein mouvement de grève, les médecins ont décidé de suspendre leur activité. Ils dénoncent des conditions de travail devenues incompatibles avec la sécurité des patients et des équipes, évoquant une forte incertitude sur la présence du personnel soignant, malgré les réquisitions. Dans un courrier adressé à l'ARS et à la direction, ils annoncent continuer uniquement à suivre les patients déjà hospitalisés, sans nouvelles admissions. La reprise des soins dépend maintenant d'une sortie de crise et d'une levée du mouvement social en cours. Une nouvelle liaison cyclable, sinon fait parler d'elle en Ariège. Une voie verte de 5 km relie maintenant la gare de Pamiers au centre de la tour de Carole en une vingtaine de minutes à vélo sur un itinéraire sécurisé. Présentée comme une première dans le département, cette connexion entre les deux communes est mise à l'honneur lors de la fête du vélo organisée ce samedi. Les usagers saluent une alternative concrète à la voiture, notamment aux heures de pointe, même si quelques points restent critiqués, comme certains passages peu sécurisés ou mal éclairés. Les élus et associations espèrent que ce type d'aménagement pourra être étendu à d'autres liaisons du territoire. Et puis enfin, on part à Lourdes, où la disparition progressive de la cité de Lofite s'accompagne d'un travail de mémoire. Alors que plusieurs immeubles ont déjà été démolis dans le cadre du renouvellement urbain, habitants et institutions s'organisent pour préserver l'histoire du quartier. Un livre photo est en cours de préparation pour rassembler témoignages et archives avec la participation d'anciens résidents. Objectif, garder une trace de ce lieu de vie marqué par plus de 60 ans d'histoire et de transformation avant sa disparition complète, prévue d'ici 2030. Un projet symbolique pour éviter que leur ne tombe dans l'oubli. C'est la fin de cette édition. Merci de l'avoir suivi.
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0: Ce matin, dans le réveil des Pyrénées, 6h-10h, on a parlé de la météo avec ce grand soleil annoncé pour ce long week-end de la Pentecôte, avec un petit risque d'orage quand même sur nos montagnes dimanche après-midi et aussi lundi après-midi. Valérie, après les émissions du week-end, vous avez prévu de faire quoi de beau?
1: Écoutez, moi je pense que ça va être soleil, piscine, barbecue,
0: trop
1: des
0: bien.
1: Choses comme ça, quoi, avec
0: peut-être
1: des amis.
0: Ouais, moi le matin, peut-être une petite balade en montagne.
1: Mais exactement.
0: Ça, c'est plutôt agréable. En tout cas, profitez-en. Je rappelle qu'il y a beaucoup de rendez-vous tout au long du week-end. Il y a la fête à Montaillou d'ailleurs lundi, du pays d'Ayou, à ne pas rater, c'est avec Pyrénées FM, vous allez vous régaler. Puis on en parlait aussi ce matin, on sera en direct avec vous dimanche prochain, le 31 mai, pour la fête du vélo à Ax-les-Thermes. Il va y avoir de beaux rendez-vous,
1: ça va être chouette, hein.
0: Et ça va être très très chouette, on sera en direct avec vous, vous allez voir, ça va être magnifique. Vous jouez évidemment encore cette semaine, et puis la semaine prochaine on a encore plein de cadeaux pour vous. La semaine prochaine, je crois que c'est le Café du Pont à Esperanza qui sera à nouveau à l'honneur, hein.
1: Exactement, oui, parce que Ludo étant en vacances, moi je le remplacerai dans
0: Super.
1: Le grand bol d'air. Et c'est la semaine suivante où on aura un nouveau petit plat.
0: Bon,
1: je peux déjà annoncer que ce sera en Haute-Garonne, ce sera le restaurant Le Soulier.
0: Génial, donc vous restez avec nous évidemment tout au long du week-end. Et puis Valérie continue et est toujours là avec vous pour son émission sur Pyrénées FM.
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0: C'est toujours ce beau soleil aujourd'hui et ces fortes chaleurs sur nos Pyrénées, de l'Atlantique à la Méditerranée. Les températures restent largement au-dessus des normales de saison, avec une ambiance presque estivale cet après-midi. Comptez d'ailleurs au maximum de la journée 33 degrés à Bayonne, 32 à Toulouse, 31 à Limoux, 29 à Foix et 22 degrés à l'Hospitalet près Landor.
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Il est 14h. 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
1: Bonjour à tous, c'est parce que j'aime la France que j'ai décidé d'être candidat à la présidence de la République. Les mots de Gabriel Attal depuis l'Aveyron, l'ex-premier ministre a décidé d'officialiser sa participation à la prochaine élection présidentielle dans ce département où deux communes ont été conquises par son parti Renaissance lors des municipales, Rodez et Mur-de-Barrez. Bruxelles dit oui aux aides françaises pour les pêcheurs. La Commission européenne a validé les 13 millions d'euros de soutien au secteur de la pêche. Hier, le gouvernement a annoncé un nouveau paquet d'aides face au prix des carburants, comme une revalorisation de l'indemnité kilométrique pour les aides à domicile et le prolongement des aides pour la pêche, l'agriculture et le BTP jusqu'en août. La française contaminée par l'antivirus est toujours en réanimation, selon la ministre de la Santé Stéphanie Rist. Les 4 autres passagers du MV Onduce et leurs 22 cas contacts restent hospitalisés et en isolement 2 semaines après leur rapatriement. Flavie Flamand sort du silence 1 semaine après avoir dénoncé le viol qu'elle a subi et accusant Patrick Bruel. L'animatrice contredit le chanteur et assure n'avoir jamais eu de relation sexuelle consentie avec lui. Flavie Flamand a porté plainte contre Patrick Bruel pour viol et affirme étudier un dépôt de plainte pour diffamation. Les États-Unis observent de légers progrès dans les négociations avec l'Iran, des discussions qui sont en cours, précise le secrétaire d'État américain Marco Rubio. L'incompréhension dans le 10e arrondissement de Paris après une nuit de violence, des supporters ultra de l'OGC Nice ont été impliqués dans une rixe aux abords du canal Saint-Martin la nuit dernière. 65 interpellations selon la préfecture de police et 6 blessés. Le club réagit dans un communiqué. Il condamne ces violences et parle de comportements absolument inacceptables. L'OGC Nice qui affronte ce soir le RC Lens en finale de la Coupe de France au Stade de France à 21h. Et puis c'est un nouveau record. L'alpiniste britannique Kenton Coole a gravi l'Everest pour la 20e fois en battant son propre record. Mais c'est un alpiniste népalais qui détient le vrai record planétaire avec 32 ascensions sur le toit du monde. Voilà pour l'actu, très bonne journée à tous.
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1: Et si vous passiez une journée à la ferme, ça vous tente? Alors rendez-vous le dimanche 31 mai de 9h à 18h avec l'opération de ferme en ferme dans l'Aude. Au cœur de la Piège et du Razès, 15 fermes ouvrent leurs portes entre Castelnaudary, Belpech, Mirepoix, Limoux, Fangeaux et Bram. L'occasion de visiter, échanger avec les producteurs, goûter et acheter des produits directement à la source. Plus d'informations sur le site fermier au pluriel -audois.fr ou sur la page Facebook de Ferme en ferme Aude. Vous cherchez à présent une idée de sortie conviviale direction Fangeac-Larelinque dans l'Aude. Le 24 mai, une grande journée découverte vous est proposée. Sur place, il y en aura pour tout le monde. Vide-grenier, matériel agricole, producteurs locaux, expositions, tracteurs anciens et même des animaux à découvrir. Les enfants ne seront pas oubliés avec des animations gratuites et à ne pas manquer la présence du généalogiste André Cross pour les plus curieux. Côté ambiance, country dès 11h, défilé de véhicules à 15h, puis repas et soirée disco pour prolonger la fête. Une journée familiale, festive et pleine de surprises.
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1: Pyrénées FM, il est 15h.
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0: C'est l'info Pyrénées FM avec vous Nicolas Gomez, bonjour.
1: Bonjour à tous, un candidat de plus pour la prochaine présidentielle. Gabriel Attal a annoncé être candidat pour la course à l'Elysée en 2027. L'ancien Premier ministre a assuré aimer la France, son histoire, sa culture, son agriculture, ses paysages et son génie. Il assure aussi être favorable à ce qu'il n'y ait plus d'âge légal de départ à la retraite. Dans le Pas-de-Calais, un éducateur mis en examen, il est accusé de viol sur un enfant de 8 ans dans le cadre privé selon le parquet de Boulogne-sur-Mer. Employé par la mairie de Calais, la ville précise que les faits ne sont pas liés au programme de réussite éducative mis en place par la commune. L'homme d'une cinquantaine d'années est en détention provisoire. Justement, le nombre de victimes mineures a bondi de 77% entre 2016 et 2025 selon le ministère de l'Intérieur. Concernant les infractions à caractère sexuel, les chiffres sont inquiétants, plus 156%. Beauvau l'explique par d'importantes évolutions législatives relatives à la protection des mineurs. Que s'est-il passé? Près de Clermont-Ferrand, un jeune homme de 18 ans a été découvert mort d'une balle dans la tête dans le centre de Cournon d'Auvergne dans la nuit. Des coups de feu ont alerté des habitants. Très vite, la police et les secours sont intervenus mais n'ont pas pu réanimer la victime. L'homme était défavorablement connu de la justice. Une enquête est ouverte pour déterminer le contexte du décès. Un nouveau cas d'antivirus confirmé. C'est un membre de l'équipage du MV Ondius qui est touché selon l'Organisation Mondiale de la Santé. Le malade avait été rapatrié aux Pays-Bas après son débarquement à Tenerife. Il était isolé depuis. Le nouveau bilan monte à 12 cas et 3 morts. Les victimes de Betaram souhaitent rencontrer le pape Léon XIV qui sera en France en septembre prochain. Il devrait passer par Lourdes même si l'information n'a pas été encore officialisée par le Vatican. À cette occasion, le collectif des victimes de Betaram sollicite une audience avec le souverain pontife. Lourdes étant à quelques maître du collège lycée privé impliqué dans un scandale d'agression sexuelle sur des élèves. Et puis en foot, qui de Lens ou de Nice remportera la Coupe de France cette année? La finale c'est ce soir depuis le Stade de France. Coup d'envoi à 21h. Très bel après-midi à tous.
0: 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Bienvenue les amis dans le grand bol d'air de Pyrénées FM. Ludo avec vous jusqu'à 19h et on va connaître enfin aux alentours de 17h40 le ou la grande gagnante de la semaine. 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On connaîtra, je l'ai dit, le ou la grande gagnante à 17h40, mais ultime chance pour vous de tenter votre chance justement à 17h30, voilà, 10 minutes avant, vous m'envoyez relax par SMS au 7 14 15. Bonne chance à tous. Dans une heure, il y aura également les mystères de Pyrénées. Nous recherchons aujourd'hui un col de nos Pyrénées. On vous offre aujourd'hui avec Pyrénées vos entrées pour aller au parc de la préhistoire de Tarascon sur Ariège. Il y aura le pêle-mêle d'info, vous en avez l'habitude. Il y aura également une rando, tiens, on va partir du côté du Pays Basque et puis de la musique avec Coldplay et
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0: et un duo, This Is et Théodora. Très belle après-midi.

0: Coldplay à l'instant dans le grand bol d'air de Pyrénées FM. Super rando que je vous propose maintenant, les amis, un peu à l'ombre, etc. Avec cette chaleur, ça va faire du bien, direction le Pays Basque, à Itsasu, pour partir à la découverte et bien du massif du Mont d'Arin Artsamendi. C'est adapté à tous. C'est une randonnée de 5 km qui vous fera traverser de multiples paysages divers et variés. Entre forêts, milieux pastoraux et zones humides, et bien vous pourrez observer des petites fleurs, des insectes et autres oiseaux en mode grand bol d'air. Voilà un top moment à vivre et à partager. Rando découverte du massif du Mont d'Arin au Pays Basque, régalez-vous. On se régale en musique dans un instant avec Pierre Garnier et Gauvin Serre. À tout de suite.
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Pierre Garnier à l'instant dans le Grand Bel Air de Pyrénées FM. Dans quelques minutes, on va retrouver le clin d'œil Pyrénées FM avec notre journaliste Claire Vivapro. On va notamment aller faire un petit tour du côté du Canigou, là, juste après James Arthur. Belle après-midi.

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1: Le massif du Canigou s'apprête à accueillir les premiers randonneurs de la saison estivale, mais les conditions restent encore très instables en altitude. Malgré l'arrivée progressive des beaux jours dans les Pyrénées-Orientales, la neige est encore présente jusqu'à 1500 mètres et complique certains accès au refuge. Au refuge des Cortalets, justement, des travaux de réhabilitation vont modifier quelque peu l'organisation avec une capacité réduite et des installations temporaires. Le célèbre tour du Canigou reste praticable avec un itinéraire du GR10 légèrement modifié entre Mariaille et Batère via Saint-Guilhem. Les gardiens appellent à la prudence face à une météo encore instable par endroits. Direction le Boulou à l'école Arancène qui lance un appel pour assurer sa survie. Créée en 1988, cette association propose des cours de musique, de chant, de théâtre et fait vivre la pratique artistique sur le territoire. Malgré son activité régulière, la structure est aujourd'hui fragilisée financièrement et espère un soutien des collectivités locales, notamment de la mairie nouvellement élue. Les responsables alertent sur la nécessité de maintenir une offre culturelle accessible, y compris en milieu rural, ici au Boulou. Et puis enfin, on part à Font-Romeu, où cette semaine, un Tour de France pas comme les autres a fait étape. C'était mardi aux RL. Martine et Philippe Godefroy ont parcouru la France en deux chevaux dans le cadre du Parkinson Tour, un périple de plus de 6000 km destiné à sensibiliser à la maladie de Parkinson et à récolter des dons pour la recherche. Philippe, lui-même atteint de la maladie, a porté ce projet avec son épouse Martine, cadre de santé. Au fil des 52 étapes, le couple a organisé des rencontres et des échanges autour de la maladie en présence de professionnels de santé, d'étudiants et d'associations locales pour mieux faire connaître ce handicap encore largement méconnu. À Font-Romeu, la journée a aussi été marquée par des témoignages et des scénettes humoristiques pour aborder la maladie autrement, dans un esprit de solidarité et de sensibilisation sur la santé en Cerdagne. Restez à notre écoute sur Pyrénées FM.
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Louisa, à l'instant, dans le grand bol d'air. Les amis, 15h39, bienvenue sur Pyrénées FM, le petit pêle-mêle d'info du jour de ce vendredi 22 mai. On va souhaiter une très belle fête à tous les Émile qui nous écoutent. Belle fête à vous, les amis. Dans les anniversaires, c'est notamment celui de Camille Lou, qui a 34 ans, du tennis, du multiple champion de tennis serbe, Novak Djokovic. Et à quel âge, Novak? Il a 39 ans. Bel anniversaire, Novak Djokovic. La mannequin également, Naomi Campbell. Alors, là, petite histoire, petite anecdote. Naomi Campbell, eh bien, je l'avais rencontrée dans mon petit village de famille. Elle était en train de visiter à l'époque où elle était avec Flavio Briatore. Naomi Campbell était venue à Saint-Cyr-la-Popie. J'ai eu la chance de la rencontrer quand j'étais tout gamin. Très impressionné. Naomi Campbell, à quel âge aujourd'hui? 56 ans, et anniversaire également de Fiona Gelin, l'actrice, 64 ans. Bel anniversaire à tout ce beau petit monde. Et puis demain, c'est plutôt cool. On va gagner 3 minutes de soleil. Pour l'heure, c'est le soleil sur Pyrénées FM avec Mariah Carey, My Hole. Très belle après-midi.

0: Attention départ les enfoirés à l'instant dans le grand bol d'air, le pêle-mêle d'info du jour de ce vendredi 22 mai. Les amis, on l'a fait il y a un instant, qu'est-ce que je dis, moi n'importe quoi. Mais oui c'est ça, voilà, c'était ma seconde fiche. 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Dans un instant, Julien Doré arrive avec Edith de Préto. Belle après-midi.
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11: 16h52 sur un sentier du Pic de l'Aigle.
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0: Julien Doré, Dido Preto à l'instant dans le grand bol d'air. Petit tour sur nos routes pour vous dire qu'il y a pas mal de monde avec un bouchon de 12 km à peu près sur l'autoroute A61 dans le sens Toulouse-Narbonne au niveau de Fontiès-d'Aude jusqu'à Comines. Voilà, 12 km de bouchon sur l'A61 entre Fontiès-d'Aude et Comines. Soyez prudents, soyez patients, bien évidemment à l'écoute de Pyrénées FM. Puis vous le savez, dès qu'il se passe la moindre chose, vous n'hésitez pas à vous m'appeler au 05 61 44 4x0. Vous nous envoyez un petit message texto, ce que vous voulez, bref, sur nos réseaux sociaux. Ok, allez, très bien. Dans un instant, Nicolas Gomez pour l'info nationale et internationale arrive. Pour l'heure, c'est un autre duo qui arrive. Vita et Claudio Capeo. Un peu de rêve, c'est parti.
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0: C'est l'info Pyrénées FM avec vous Nicolas Gomez, bonjour.
1: Bonjour à tous, l'Elysée est perquisitionné. Ça s'est passé hier soir dans le cadre d'une information judiciaire. Deux juges se sont rendus au palais présidentiel. Le parquet national financier s'intéresse aux conditions d'organisation des cérémonies de panthéonisation. Ces dernières années, c'est la société Shortcut Events qui était en charge de l'organisation de ces événements. C'est une honte pour l'image du football et du supporterisme. La ministre des Sports, Marina Ferrari, réagit après la rixe de supporters d'Ultra de l'OGC Nice hier à Paris. 65 interpellations selon la préfecture de police et 6 blessés la nuit dernière à la veille de la finale de la Coupe de France entre Nice et Lens. Des mesures fermes seront prises contre ces individus, assure la ministre sur X. Gabriel Attal est officiellement lancé dans la présidentielle. L'ancien Premier ministre d'Emmanuel Macron a annoncé sa candidature depuis le village de Mur de Barrez en Aveyron. À 37 ans, il assure être favorable à ce qu'il n'y ait plus d'âge légal de départ à la retraite. Le désormais candidat Renaissance, Gabriel Attal, devra se faire une place au centre déjà occupée par la candidature d'Édouard Philippe pour Horizon. Un membre d'équipage du MV Ondius contaminé par l'antivirus. Depuis son débarquement à Tenerife et son rapatriement aux Pays-Bas, le malade était isolé selon l'OMS. On compte donc 12 cas signalés et 3 morts. Une grève des surveillants de collèges et lycées. Elle aura lieu le 2 juin. Les syndicats réclament des conditions de travail acceptables et décentes ainsi que la création de plus de postes. 1,5 milliard d'euros, Emmanuel Macron débloque une aide importante pour le secteur du quantique et des semi-conducteurs en France. Le rythme de nos concurrents nous oblige à passer à la vitesse supérieure, a précisé le président depuis Bruyères-le-Châtel dans l'Essonne. En effet, hier, les États-Unis ont annoncé de leur côté un plan d'investissement de 2 milliards $ pour soutenir les grosses entreprises de la tech comme IBM. Et puis, c'est une fin de mai au goût d'été. Une vague de chaleur s'installe sur la France dès aujourd'hui. On a enregistré une pointe à 35 degrés localement dans le sud-ouest. Une chaleur qui va durer au moins jusqu'à la semaine prochaine. Très bel après-midi à tous.
0: 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Eh oui, il va faire chaud, il faut penser à s'hydrater. Bienvenue dans le grand bol d'air de Pyrénées FM. Ludo avec vous jusqu'à 19h. Dans quelques petites minutes, je regarde si elle s'hydrate. Très bien, ma belle Pyrène qui va arriver. Avec les mystères, nous recherchons aujourd'hui dans les mystères de Pyrène un col de nos Pyrénées. On vous offre avec ma belle Pyrène vos entrées. Eh bien, pour aller visiter le parc de la préhistoire de Tarascon sur Ariège. Les indices dans un instant. Après Harry Styles et Monsieur Johnny Hallyday. Belle après-midi.
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1: On est parti les amis, 16h11, bienvenue dans le grand bol d'air de Pyrénées FM. Il est l'heure de retrouver les mystères de Pyrène. Ma Pyrène est là aujourd'hui avec moi, ça va ma Pyrène? J'aime beaucoup l'éventail, bah oui, il fait un petit peu chaud. Ça fait plaisir, aux couleurs de Séville, l'Andalousie, très bien. Ma petite Pyrène, est-ce que vous avez la fiche des indices avec votre éventail? Merci ma Pyrène. Nous recherchons aujourd'hui les amis un col de nos Pyrénées, on vous offre avec Pyrène vos entrées pour aller visiter le parc de la préhistoire de Tarascon sur Ariège. Les indices sont les suivants. Je suis situé à 1493 mètres d'altitude très exactement, je me trouve, second indice, dans les Hautes-Pyrénées et enfin, je relie la vallée de Campan et la vallée d'Or. Qui suis-je? Petit 1, le col d'Aspin. Petit 2, le col de Marie-Blanc. 05 61 44 4x0 par SMS en envoyant P1 ou P2 au 7 14 15. P1 pour le col d'Aspin, P2 pour le col de Marie-Blanc. Bonne chance à tous.
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Des branches signées France Gall à l'instant dans le grand bol d'air de Pyrénées FM. Je vous rappelle qu'il y a pas mal de monde sur nos routes, notamment en ce moment même sur l'autoroute A61 dans le sens Toulouse-Narbonne, de Trèbes à Capendu, 10 km de bouchons. Voilà, 10 km de bouchons entre Trèbes et Capendu. Soyez prudents, soyez évidemment très très patients. On poursuit en musique. Allez, Passenger sur Pyrénées FM, à tout de suite.

0: Aurel San à l'instant dans le grand bol d'air de Pyrénées FM. On n'oublie pas d'envoyer le mot relax par SMS, hein, les amis, au 7-14-15. 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Bonne chance à tous. Dans un instant, c'est Benabar qui arrive sur Pyrénées FM. Belle après-midi.
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Victoria CEO à l'instant dans le grand bol d'air de Pyrénées FM. Il est l'heure, les amis, l'heure de vous rappeler les indices des mystères de Pyrénées. Nous recherchons aujourd'hui un col de nos Pyrénées. On vous offre avec ma belle Pyrénées vos entrées pour aller au parc de la préhistoire de Tarascon sur Ariège. Les indices sont les suivants. Je suis situé à 1493 mètres d'altitude. Je me trouve dans les Hautes-Pyrénées. Enfin, je relie la vallée de Campan et la vallée d'Or. Qui suis-je? Le col d'Aspin, petit 1, petit 2. Le col de Marie-Blanc, 05 61 44 4x0 par SMS en envoyant P1 ou P2 au 7 14 15. P1 pour le col d'Aspin, P2 pour le col de Marie-Blanc. On joue là dans un instant. Après Trinix et Marc Lavoine, rue Fontaine. Excellent après-midi.

0: Phoenix à l'instant dans le grand bol d'air.
1: Bonjour, je suis ravie d'être avec vous aujourd'hui.
0: Moi aussi les amis, il est l'heure de retrouver ma belle Pyrène et ses mystères. Aujourd'hui c'est Samantha de Belvès-du-Razès qui m'a envoyé sa petite réponse. Nous recherchons aujourd'hui un col de nos Pyrénées situé à 1493 mètres d'altitude très exactement qui se trouve dans les Hautes-Pyrénées et qui relie la vallée de Campan à la vallée d'Or. Il y avait deux solutions, soit le col d'Aspin, soit le col de Marie Blanque. Que m'a répondu Samantha de Belvès-du-Razès? Elle m'a répondu le col d'Aspin. Ok, ma Pyrène, c'est à vous. Est-ce que c'est une bonne réponse?
1: Bravo, vous avez trouvé. C'est la bonne réponse.
0: C'est même une excellente réponse. Bravo Samantha de Belvès-du-Razès. Vous remportez vos deux entrées pour aller au parc de la préhistoire de Tarascon sur Ariège. Le col d'Aspin, ce col de montagne routier des Pyrénées situé à 1493 mètres d'altitude, comme je disais, relie eh bien la vallée de Campan et la vallée d'Or, soit de Sainte-Marie de Campan à Arreau. On peut y faire de magnifiques randonnées, y admirer notamment le lac de Payolle et le col d'Aspin, bien connu eh bien des cyclotouristes dont le Tour de France est passé à 77 reprises. Voilà, c'était le col mythique d'Aspin. Bravo Samantha.
1: Merci d'avoir joué avec moi. Je vous retrouve lundi.
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1: Pyrénées FM, il est 17h.
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1: Il y a du monde sur les routes en ce début de week-end, notamment sur la côte Vermeille de Port-Vendres à Perpignan, départementale 914, sur le périphérique extérieur toulousain au niveau d'Empalo et de Balma, mais également au niveau de Pau sur la départementale 817 entre Hydron et Soumoulou, ainsi que sur l'autoroute A63 entre Guétary et Bayonne. Prudence à tous.
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1: C'est l'info Pyrénées FM avec vous, Claire Vivapro. Bonsoir.
3: Bonsoir à toutes et à tous. La transformation du centre hospitalier de Castelnaudary dans l'Aude entre dans une nouvelle phase avec le lancement des travaux du futur service des urgences et d'imagerie. La première pierre du chantier a été posée, marquant le début d'une réhabilitation d'ampleur sur le site. Le projet prévoit la création d'un espace modernisé qui va regrouper les urgences, le service d'imagerie et un IRM. Les travaux devraient durer environ 18 mois et s'inscrivent dans une opération plus large de rénovation de l'hôpital. Objectif, améliorer la prise en charge des patients et renforcer l'offre de soins dans l'est du département de l'Aude, alors que l'établissement poursuit sa restructuration. Les créneaux de Mamobile ont été sinon pris d'assaut dans les Pyrénées-Orientales. Ce service de mammographie ambulant, installé cette semaine à Toulouse, Salaï et Perpignan, a vu ses rendez-vous réservés en quelques heures à peine. Objectif, répondre au manque de disponibilité dans les centres de radiologie du département et faciliter le dépistage du cancer du sein pour les femmes de 50 à 74 ans. Sur place, jusqu'à une soixantaine de patientes par jour ont pu être accueillies, preuve d'une forte demande. Certaines ont pu obtenir un créneau grâce à des désistements de dernière minute. Face à cette situation, le dispositif est amené à revenir plusieurs fois dans l'année dans le département. Une situation mobile qui tente de combler un retard de dépistage et de réduire les délais d'attente pour les patientes. Foy se met aux couleurs du Tour de France 2026. Depuis lundi, une borne symbolisant l'arrivée de la quatrième étape a été installée sur les allées de Vilotte, marquant symboliquement la future arrivée de la Grande Boucle dans la ville le 7 juillet. Cette installation lance officiellement les préparatifs et s'accompagne d'une série d'animations autour du vélo. Les élus locaux saluent un événement à forte visibilité internationale et un levier touristique important pour le territoire. Une fête du Tour est également prévue le 31 mai avec village vélo, animation sportive et randonnée cycliste, ainsi qu'une émission spéciale sur Pyrénées FM. Le domaine de Flandry, sinon à Limoux dans l'Aude, accueillera le 4 juin la première édition du salon Vititech, un événement consacré à la viticulture et à l'innovation. Porté par les jeunes adhérents de la cave Sieur d'Arc, ce rendez-vous réunira professionnels et grand public autour des nouvelles technologies agricoles, matériel viticole, solutions techniques et démonstrations en conditions réelles dans les vignes. L'objectif est de favoriser les échanges entre vignerons, fournisseurs et acteurs de la filière. Et puis enfin, le groupe Ariège de la Ligue de protection des oiseaux en Occitanie multiplie les rendez-vous nature dans le département. Présents ce dimanche à la fête du grand site de Montségur à Lavelanet, les bénévoles proposeront un stand sur les oiseaux d'Ariège, des animations autour de la biodiversité. D'autres temps forts sont déjà annoncés. Une réunion d'information le 31 mai à La Penne, suivie d'une sortie de terrain ainsi qu'un suivi des oiseaux de jardin. Plusieurs sorties et rencontres sont programmées jusqu'à l'été pour encourager l'observation et la protection de la biodiversité dans la région. C'est la fin de cette édition. Merci de l'avoir suivi.
0: La météo du jour, depuis les terrasses du Palais des Évêques à Saint-Lizier.
1: Et c'est à nouveau une très belle journée ensoleillée qui vous attend demain avec le soleil qui va s'imposer sur absolument toute notre chaîne des Pyrénées, entre plaines et montagnes, du Labour à la Vallée d'Or et du Couserans jusqu'au Pays d'Olme, avec malgré tout quelques tout petits nuages localisés. Côté température, elle sera encore chaude, entre 20 et 30 degrés. À Lurac et Comus, vous aurez entre 21 et 31 degrés à Massac et Quintillan, et entre 22 et 30 degrés également à Pouzac et Saint-Vincent.
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1: Bienvenue les amis dans le grand bol d'air de Pyrénées FM. Ludo avec vous jusqu'à 19h. 19h, on n'oublie pas l'ouverture de la Grande, la Grande Bodega, et ce jusqu'à 19h, jusqu'à 21h du matin. On va faire la fête tous ensemble. Et ultime chance pour vous durant cette heure, et bien de peut-être remporter un superbe cadeau, le Mercure d'Axleterme à l'honneur. Cet endroit absolument tranquille, paisible, au câble, niché au cœur des Pyrénées, avec une nuit pour deux en chambre privilège, les petits déjeuners, l'accès privatif au spa pendant 45 minutes. Relax par SMS au 7 14 15. Bonne chance à tous. On démarre avec Dermot Kennedy. C'est parti.
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0: Indochine à l'instant dans le grand bol d'air de Pyrénées FM. On n'oublie pas quoi les amis, le rendez-vous du dimanche matin à 8h15, l'émission Adoptez-moi avec Emmanuel de l'association Agir pour les animaux. Et ce dimanche on va parler de deux petits champions, deux petits chats trop mignons, Baggy et Bao, et d'un petit chien Zoé et ses petits frères. Ils sont tous à adopter, ils sont pleins de tendresse et d'amour. Et bien si vous en avez autant à donner, on vous donnera quelques petits conseils pour les adopter. On parlera également, on reviendra sur l'histoire de ce cobra à lunettes en vadrouille du côté de Castelginès, Grintin-Tour, on sait pas trop encore. Bref, on en reparlera aux alentours de 18h15 avec l'émission Adoptez-moi, rendez-vous à ne pas manquer. Dans un instant, Laura Pozzini arrive, Julien Lib également. Très très belle journée.
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0: Laura Pausini et Julien Lib à l'instant dans le grand bol d'air de Pyrénées FM. On va parler d'une jolie fête de pêcheurs avec Claire Vivapro, notre journaliste. C'est l'info en plus.
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2: La Saint-Pierre en Méditerranée, c'est bien plus qu'une fête de pêcheurs. C'est un rituel collectif transmis depuis environ 80 ans où la mer devient un lieu de mémoire. Chaque début juillet, des embarcations quittent le port avec famille, marins et habitants à bord pour une sortie en mer, suivie d'un moment fort, le dépôt de fleurs en hommage aux marins disparus. Mais cette tradition se retrouve aujourd'hui fragilisée par une décision du Conseil d'État qui change la donne. Désormais, les bateaux de pêche ne peuvent embarquer que 12 passagers, une limite qui bouleverse l'organisation de la fête où ils étaient parfois plusieurs dizaines à bord. Sur le terrain, la réaction est immédiate. Les pêcheurs parlent d'incompréhension. Ils soulignent qu'il ne s'agit pas d'une sortie touristique improvisée, mais d'un moment structuré, encadré, inscrit dans la vie des communautés maritimes depuis des décennies. Pour eux, réduire drastiquement le nombre de participants revient à dénaturer l'esprit même de la Saint-Pierre. Au-delà de la polémique, c'est la question de la transmission qui est posée. Cette célébration, importée d'Italie à l'origine, est devenue au fil du temps un marqueur identitaire des ports méditerranéens. Elle mêle dimension religieuse, mémoire collective et culture professionnelle. Le prêtre qui la célèbre depuis des années parle d'un patrimoine immatériel à préserver, un lien entre générations qu'il ne faudrait pas rompre. Les organisateurs alertent aussi sur un effet très concret. Comment maintenir une cérémonie collective si l'accès au bateau est restreint? La logistique devient complexe. La prochaine édition est programmée du 2 au 6 juillet. D'ici là, une incertitude demeure. La Saint-Pierre pourra-t-elle conserver son format historique ou devra-t-elle se réinventer? Entre sécurité maritime et préservation des traditions, le débat reste ouvert. Et en Méditerranée, il touche à quelque chose de sensible, la relation entre les communautés de pêcheurs et leur propre mémoire.
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1: Les routes commencent à bien se charger en ce début de week-end, notamment sur l'autoroute A61 de Toulouse à Narbonne en passant par Carcassonne. Quelques ralentissements également dans la zone du Pas de la Case, tout comme sur l'autoroute A63 à proximité de Bayonne. Patience et prudence à tous.
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0: Cœur de pirate à l'instant dans le grand bol d'air de Pyrénées FM. Les amis, plus que quelques minutes hein, pour tenter l'ultime chance et peut-être remporter un superbe séjour ou ça au Mercure d'Ax-les-Thermes, cet endroit absolument paisible, niché en plein cœur des Pyrénées, dans un parc arboré de 2 hectares avec une nuit pour deux en chambre privilège avec vue sur la montagne s'il vous plaît, ainsi que les petits déjeuners, l'accès privatif au spa pendant 45 minutes avec le hammam, le sauna, le jacuzzi et la piscine extérieure. Le tout pour vous détendre, relax par SMS au 7-14-15. On va là jouer dans un instant. Après Spin Doctors et Ritza sur Pyrénées FM, à tout de suite.
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0: Ça c'est bon, ça c'est même très très bon. Spin Doctors à l'instant dans le grand bol d'air.
1: Le vrai faux.
0: Allez les amis, bienvenue sur Pyrénées FM, il est l'heure à 17h45. Ultime chance, et bien de remporter peut-être, je le rappelle, un superbe séjour direction le Mercure d'Ax-les-Thermes. Cet endroit absolument, mais absolument, mais absolument paisible, niché en plein cœur des Pyrénées, avec un parc arboré de 2 hectares, avec une nuit pour deux, rien que pour vous, en chambre privilège, avec vue sur la montagne. Et ce n'est pas tout, il y aura également les petits déjeuners pour se régaler. Et ce n'est pas tout, il y aura l'accès privatif au spa, et ce pendant 45 minutes pour se détendre dans le hammam, le sauna, le jacuzzi, et peut-être même la piscine extérieure. Qui va tenter l'ultime chance de la semaine avec moi à 17h46, c'est Aurélie. Bonjour Aurélie.
2: Bonjour.
0: Comment ça va ma Aurélie?
2: Ça va bien et vous?
0: Ben, ça va, merci beaucoup. Vous m'appelez d'où?
2: Carcassonne.
0: De Carcassonne, ah, j'adore la cité de Carcassonne, aux 52 tours bien évidemment. Vous faites quoi dans la vie Aurélie?
2: Je suis fleuriste.
0: Fleuriste, mais c'est vous la plus belle des fleurs Aurélie, évidemment.
2: Ah, c'est,
0: c'est quoi votre fleur préférée d'ailleurs?
2: Pardon ?
0: C'est quoi votre fleur préférée ?
2: La rose.
0: Bah évidemment. Moi j'aime bien le muguet. J'aime bien le muguet, voilà. Bon, chacun ses petits trucs. Ma chère Aurélie, je regarde les comptes et les totos. J'ai vu que cette semaine, il y avait Julie, Simon, Pascal, Christophe, Chloé, Lionel, Corinne, Xavier, Ludo, Jean-Louis, Audrey et Fred qui ont participé. Et le max de bonnes réponses à battre est 2 bonnes réponses. Autant dire que suspense, c'est jouable. On est d'accord ?
2: On est d'accord.
0: Il va falloir, je le rappelle, se concentrer pour les 40 prochaines secondes à venir. Des questions, vous me répondez vrai ou faux à la première mauvaise réponse. Sous la torture, je serai contraint de stopper le chrono. On comptabilise et peut-être que c'est vous dans un instant qui allez gagner. Je vous le souhaite, ma Aurélie, est-ce que vous êtes prête?
2: Oui, c'est bon.
0: 3, 2, 1, go. Aurélie, l'espadrille est fabriquée avec une semelle en corde de chanvre. Vrai ou faux?
2: Vrai.
0: C'est vrai. La forêt de la Massane se situe dans le Béarn. Vrai ou faux?
2: Faux.
0: C'est faux. La sardane est une danse traditionnelle catalane. Vrai ou faux?
2: Oui, vrai.
0: Vrai ou faux? Vrai, faux?
2: Vrai.
0: C'est bien ça, c'est vrai que j'ai entendu. Hein. C'est vrai, hein. C'est ça.
2: C'est vrai.
0: Aurélie, Aurélie. C'est gagné!
2: Génial. Merci.
0: Je suis même pas allé aux 4 bonnes réponses, 5 bonnes réponses. Ça fait 3 bonnes réponses, franchement. Franchement, on va revenir juste sur les questions. L'espadrille fabriquée avec une semelle en corde de chanvre, c'était vrai. Première bonne réponse. Il y a la forêt de la Massane qui se situe dans le Béarn, ça c'était faux. C'est dans les Pyrénées-Orientales, dans le massif des Alberts, et la sardane est bien une danse traditionnelle catalane, ça c'était vrai. Franchement, pour le coup, un sans faute. On n'est même pas allé à la 4ème question. 3 bonnes réponses. Aurélie, c'est gagné et ça fait plaisir.
2: Merci beaucoup, c'est super.
0: Avec grand plaisir. Vous allez aller avec qui au Mercure d'Ax-les-Thermes? Avec moi?
2: Avec mon chéri. Désolé, je ne comprends pas, mais c'est mon chéri.
0: C'est bon, j'ai essayé de me placer comme je pouvais. Bah, c'est bon, j'ai compris. Comment il s'appelle le chéri?
2: Émilien.
0: C'est quoi son petit surnom? Émimi, je suis sûr, non?
2: Et Mimi d'amour.
0: Je le savais. Eh bon, on embrasse et Mimi d'amour, on embrasse toutes vos amis, toutes vos frères, vos sœurs, vos enfants, vos chiens, ce que vous voulez, vos clients. Bref, en tous les cas, ravi de vous faire plaisir. Et vous nous ferez des petites photos, d'accord?
2: Ça marche, merci beaucoup en tout cas.
0: Merci beaucoup Aurélie, merci pour votre fidélité. Dans un instant, Romy Ridgett arrive sur Pyrénées FM. Très très bon début de soirée.
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1: Bienvenue à tous sur Pyrénées FM, il est 18h.
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1: Et petit tour sur les routes, hein, pour vous dire qu'il y a pas mal de monde en ce début de week-end, notamment sur le périphérique toulousain, entre Empalau et Balma, au niveau des Félines également à Carcassonne. Je viens d'avoir cette info à l'instant même, véhicule en feu sur la Nationale 20 de Bourg-Madame, dans le sens Bourg-Madame-Pamiers au niveau de Dalou. Voilà, évidemment, patience et prudence à tous.
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1: C'est l'info Pyrénées FM avec vous, Claire Vivapro. Bonsoir.
3: Bonsoir à toutes et à tous. Dans les Pyrénées-Orientales, à la clinique Medipôle, la crise sociale franchit un nouveau cap. En plein mouvement de grève, les médecins ont décidé de suspendre leur activité. Ils dénoncent des conditions de travail devenues incompatibles avec la sécurité des patients et des équipes, évoquant une forte incertitude sur la présence du personnel soignant, malgré les réquisitions. Dans un courrier adressé à l'ARS et à la direction, ils annoncent continuer uniquement à suivre les patients déjà hospitalisés, sans nouvelles admissions. La reprise des soins dépend maintenant du

0: d'une sortie de crise et d'une levée de ce mouvement social. La justice, sinon, a condamné la mairie de Toulouse pour son inaction face à la pollution lumineuse. Selon une décision du tribunal, la ville n'a pas suffisamment fait appliquer la réglementation obligeant une trentaine d'enseignes du centre-ville à éteindre leurs vitrines la nuit. Saisie notamment par France Nature Environnement, la justice estime que la collectivité aurait dû utiliser ses pouvoirs de police pour faire respecter l'extinction des éclairages, comme le prévoit le Code de l'environnement. C'est une première en France, selon les associations qui y voient une décision de principe. La mairie, de son côté, d'y prendre acte du jugement. La fête de la nature, sinon, est de retour en pays catalan jusqu'à lundi avec 57 activités gratuites proposées sur plusieurs sites du département des Pyrénées-Orientales. Objectif, faire découvrir la biodiversité locale, du littoral aux montagnes, à travers des expériences accessibles à tous. Au programme, des sorties variées comme l'observation de chauves-souris, des randonnées aquatiques, des balades en kayak ou encore des ateliers nature. Certaines animations se déroulent sur des sites emblématiques comme la réserve de Nières, les Bouillouses ou encore le littoral du Barcarès. Parmi les temps forts, une balade en pirogue au lac de Villeneuve-de-la-Raho a été distingué au niveau national. L'événement organisé par le département veut aussi sensibiliser. Foi, sinon, se met déjà aux couleurs du Tour de France 2026. Depuis lundi, une borne symbolise l'arrivée de la quatrième étape. Elle a été installée sur les allées de Villotte, marquant la future arrivée de la grande boucle dans la ville le 7 juillet prochain. Cette installation lance donc les préparatifs et s'accompagne d'une série d'animations autour du vélo. Les élus locaux saluent un événement à forte visibilité internationale. Une fête du Tour est aussi prévue le 31 mai avec village vélo, animation sportive, randonnée cycliste sur une partie du parcours de l'étape et une émission spéciale sur Pyrénées FM. À Céret, enfin, la cerise est à la fête ce week-end avec un programme danse sur les boulevards et les places du centre-ville. Marché de terroir et d'artisanat, bandas, danse et animation. Les visiteurs pourront aussi assister à des défilés, des démonstrations de castel, des spectacles de flamenco ou encore des sardanes. Moment insolite, le traditionnel concours de cracher de noyaux décliné pour les enfants comme pour les adultes. La fête se poursuit aussi en soirée et apéritif concert. Une ambiance populaire et festive ici à Céret ce week-end. C'est la fin de cette édition. Merci de l'avoir suivi. Retour de l'info locale dans une heure.
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2: Et c'est à nouveau un grand et beau soleil qui vous attend demain sur une belle partie de notre chaîne des Pyrénées, de Arcangabossins et de Saint-Gaudens jusqu'à Saint-Paul-de-Fenouillet, avec malgré tout quelques tout petits nuages localisés. Côté température, il fera encore chaud, entre 20 et 30 degrés à Carcanières et Mazubie. Vous aurez entre 21 et 31 degrés à Ornaison et Fontcouverte et entre 22 et 30 degrés à Baudéan et Balyros.
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2: Bienvenue les amis dans le grand bol d'air de Pyrénées FM, Ludo avec vous jusqu'à 19h. 19h, on n'oublie pas l'ouverture de la Grande, la Grande Bodega, et ce jusqu'à 1h du matin. Dans quelques instants, on va se faire le petit pêle-mêle d'infos du jour de ce vendredi 22 mai, là, juste après Zayn et Étienne Dao sur Pyrénées FM. Très très bon début de soirée.
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0: Zayn à l'instant dans le Grand Bol d'Air. Le petit pêle-mêle d'infos, les amis, de ce vendredi 22 mai à 18h10. On va souhaiter une très belle fête à tous les Émile qui nous écoutent. Belle fête à vous, les amis, dans les anniversaires. C'est notamment celui de Camille Lou, 34 ans, de Novak Djokovic également, le champion de tennis serbe qui fête ses 39 ans aujourd'hui. Anniversaire de Fiona Gélin, l'actrice, 64 ans, de Jean-Paul Olivier, la voix du Tour de France qui nous a fait rêver. Eh bien, il a 82 ans. Et puis enfin, Naomi Campbell, la panthère, la mannequin britannique. Eh bien, Naomi Campbell a aujourd'hui 56 ans. Bel anniversaire à tout ce beau petit monde. Et puis tiens, on va gagner demain 2 minutes de soleil. Et ça, c'est plutôt cool. Dans un instant, les Kids United arrivent sur Pyrénées FM. Très bon début de soirée.
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Jimmy Somerville à l'instant dans le grand bol d'air de Pyrénées FM, 18h22. Tiens les amis, si vous aimez chiner et fouiner pour peut-être partir à la découverte de la perle rare, eh bien direction là ce dimanche de 7h30 à 13h, Perpignan, sur l'avenue du Palais des Expositions, où plus de 200 commerçants vont vous attendre pour ce grand marché aux puces dominicales, avec plein d'objets divers et variés. Il y aura des objets insolites et vintage, des vêtements, et puis évidemment, parce que ça j'adore et je suis gourmand, de quoi vous restaurer pour vous régaler le petit bidou et passer un super moment. Voilà, c'est ce dimanche, le grand marché aux puces de Perpignan. Justement, tiens, les trois cafés gourmands, c'est parti. L'année prochaine, c'est le titre. Belle après-midi.

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1: Les routes commencent à bien se charger en ce début de week-end, notamment sur l'autoroute A61 de Toulouse à Narbonne en passant par Carcassonne. Quelques ralentissements également dans la zone du Pas-de-la-Case, tout comme sur l'autoroute A63 à proximité de Bayonne. Patience et prudence à tous.
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1: C'est l'info Pyrénées FM avec vous Nicolas Gomez, bonsoir.
3: Bonsoir à tous, c'est officiel, Gabriel Attal s'est lancé dans la course à l'Elysée. L'ancien Premier ministre et président du groupe Renaissance à l'Assemblée a déclaré sa candidature aujourd'hui depuis Mures de Barrès dans l'Aveyron. Si l'élection se tiendra dans un peu moins d'un an, en avril prochain, on compte désormais une dizaine de candidats en lice, Jeanne Billard.
4: Oui, dont un autre ancien Premier ministre d'Emmanuel Macron, Édouard Philippe, et l'ancien ministre de l'Intérieur, Bruno Retailleau. Il a récemment été désigné par les adhérents des Républicains, de même que Jean-Luc Mélenchon portera la candidature. LFI. Mais de nombreuses incertitudes planent toujours, notamment au RN, où Marine Le Pen saura début juillet si la cour d'appel confirme la peine d'inéligibilité dans l'affaire des assistants parlementaires européens. Dans ce cas, Jordan Bardella sera le candidat du parti. Incertitude également au PS, puisque François Hollande et Raphaël Glucksmann pourraient briguer l'investiture, alors qu'Olivier Faure préférerait une primaire unique à gauche.
3: Primaire de la gauche, hors LFI, qui compte déjà 4 candidats, dont l'écologiste Marine Tondelier, tandis qu'à droite, le maire de Cannes, David Lisnard est pour l'instant le seul à défendre un tel processus. Tous rêvent de l'Elysée, le palais présidentiel qui a été perquisitionné hier dans le cadre d'une information judiciaire. Le parquet national financier s'intéresse aux conditions d'organisation des dernières cérémonies de panthéonisation, toutes attribuées à la même société. C'est la réunion de la dernière chance en Iran. Les médiateurs qataris et pakistanais se rendent à Téhéran dans le cadre des négociations avec les États-Unis. Les Américains qui anticipent déjà un échec des discussions et le secrétaire d'État américain Marco Rubio demande à réfléchir à un plan B dans le détroit d'Ormuz. L'OMS annonce un nouveau cas d'antivirus. Il s'agit d'un membre d'équipage du MV Ondius débarqué à Tenerife et rapatrié aux Pays-Bas. Le malade était isolé, il est désormais hospitalisé. On compte donc 12 cas signalés et 3 morts. Et puis le foot, la finale de la Coupe de France oppose ce soir le RC Lens à l'OGC Nice au Stade de France. Le coup d'envoi est à 21h. Très bonne soirée à tous.
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5: Et si vous passiez une journée à la ferme, ça vous tente? Alors rendez-vous le dimanche 31 mai de 9h à 18h avec l'opération de ferme en ferme dans l'Aude. Au cœur de la Piège et du Razès, 15 fermes ouvrent leurs portes entre Castelnaudary, Bellepêche, Mirepoix, Limoux, Fangeaux et Bram. L'occasion de visiter, échanger avec les producteurs, goûter et acheter des produits directement à la source. Plus d'informations sur le site fermier au pluriel -audois.fr ou sur la page Facebook de Ferme en ferme Aude. Vous cherchez à présent une idée de sortie conviviale direction Fangeac-Larelinque dans l'Aude. Le 24 mai, une grande journée découverte vous est proposée. Sur place, il y en aura pour tout le monde. Vide-grenier, matériel agricole, producteurs locaux, expositions, tracteurs anciens et même des animaux à découvrir. Les enfants ne seront pas oubliés avec des animations gratuites et à ne pas manquer la présence du généalogiste André Cross pour les plus curieux. Côté ambiance, country dès 11h, défilé de véhicules à 15h, puis repas et soirée disco pour prolonger la fête. Une journée familiale, festive et pleine de surprises.
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0: Stéphane Echer, un instant dans le grand bol d'air. Les amis, à 18h33, vous pouvez d'ores et déjà envoyer le mot relax par SMS au 7-14-15. Pourquoi ? Parce que la semaine prochaine, vous le savez, comme toutes les semaines, on vous offre un magnifique cadeau. Et la semaine prochaine, on va prendre la direction tous ensemble de notre superbe côte basque en mode nature et détente à nouveau entre océan et montagne. Avec à l'honneur l'hôtel Indira au programme Une nuit pour deux, rien que pour vous. Et les petits déjeuners qui seront offerts pour vous régaler. Qu'est-ce qu'on envoie ? Oui, monsieur. Relax par SMS au 7-14-15, bien joué. Bonne chance à tous, on va jouer au jeu une chance sur deux, hein, je ne l'ai pas précisé. À 8h40 chez mon petit Marco et à 17h40 dans le grand bol d'air. Dans un instant, c'est Amel Ben qui arrive sur Pyrénées FM. Très très bon début de soirée.
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1: 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Et puis à Tarascon-sur-Ariège, en Ariège, un poste d'électricien, industriel ou d'électricienne est proposé en CDI. 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

0: Madonna à l'instant dans le grand bol d'air de Pyrénées FM. Dans quelques minutes les amis, on va aller faire un petit tour sur nos routes. On va retrouver également toute l'info locale de notre journaliste Claire Vivapro. S'en suivra un petit point météo et puis on ouvrira tous ensemble notre grande, la grande bodega jusqu'à 1h du matin. On pousse tout dans le salon, même mamie, non pas mamie, on touche pas mamie bien évidemment. On fait la fête tous ensemble, là c'est d'ici quelques toutes petites minutes. Pour l'heure, on retrouve Christophe Maé, casting, très très bon début de soirée évidemment. Bon début de week-end, ciao ciao.
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1: Pyrénées FM, il est 19h.
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1: Il y a du monde sur les routes en ce début de week-end, notamment sur la côte Vermeille de Port-Vendres à Perpignan, départementale 914, sur le périphérique extérieur toulousain au niveau d'Empalo et de Balma, mais également au niveau de Pau sur la départementale 817 entre Hydron et Soumoulou, ainsi que sur l'autoroute A63 entre Guétary et Bayonne. Prudence à tous.
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1: C'est l'info Pyrénées FM avec vous Claire Vivapro, bonsoir.
3: Bonsoir à toutes et à tous. La transformation du centre hospitalier de Castelnaudary dans l'Aude entre dans une nouvelle phase avec le lancement des travaux du futur service des urgences et d'imagerie. La première pierre du chantier a été posée, marquant le début d'une réhabilitation d'ampleur sur le site. Le projet prévoit la création d'un espace modernisé qui va regrouper les urgences, le service d'imagerie et un IRM. Les travaux devraient durer environ 18 mois et s'inscrivent dans une opération plus large de rénovation de l'hôpital. Objectif, améliorer la prise en charge des patients et renforcer l'offre de soins dans l'est du département de l'Aude, alors que l'établissement poursuit sa restructuration. Les créneaux de Mamobile ont été sinon pris d'assaut dans les Pyrénées-Orientales. Ce service de mammographie ambulant, installé cette semaine à Toulouse, Salaï et Perpignan, a vu ses rendez-vous réservés en quelques heures à peine. Objectif, répondre au manque de disponibilité dans les centres de radiologie du département et faciliter le dépistage du cancer du sein pour les femmes de 50 à 74 ans. Sur place, jusqu'à une soixantaine de patientes par jour ont pu être accueillies, preuve d'une forte demande.

0: Certaines ont pu obtenir un créneau grâce à des désistements de dernière minute. Face à cette situation, le dispositif est amené à revenir plusieurs fois dans l'année dans le département. Une situation mobile qui tente de combler un retard de dépistage et de réduire les délais d'attente pour les patientes. Foix se met aux couleurs du Tour de France 2026. Depuis lundi, une borne symbolisant l'arrivée de la quatrième étape a été installée sur les allées de Vilotte, marquant symboliquement la future arrivée de la Grande Boucle dans la ville le 7 juillet. Cette installation lance officiellement les préparatifs et s'accompagne d'une série d'animations autour du vélo. Les élus locaux saluent un événement à forte visibilité internationale et un levier touristique important pour le territoire. Une fête du Tour est également prévue le 31 mai avec village vélo, animations sportives et randonnées cyclistes, ainsi qu'une émission spéciale sur Pyrénées FM. Le domaine de Flandry, sinon à Limoux dans l'Aude, accueillera le 4 juin la première édition du salon Vititech, un événement consacré à la viticulture et à l'innovation. Porté par les jeunes adhérents de la CAF Sieur d'Arc, ce rendez-vous réunira professionnels et grand public autour des nouvelles technologies agricoles, matériel viticole, solutions techniques et démonstrations en conditions réelles dans les vignes. L'objectif est de favoriser les échanges entre vignerons, fournisseurs et acteurs de la filière. Et puis enfin, le groupe Ariège de la Ligue de protection des oiseaux en Occitanie multiplie les rendez-vous nature dans le département. Présent ce dimanche à la fête du grand site de Montségur à La Vlanais, les bénévoles proposeront un stand sur les oiseaux d'Ariège, des animations autour de la biodiversité. D'autres temps forts sont déjà annoncés. Une réunion d'information le 31 mai à La Penne, suivie d'une sortie de terrain ainsi qu'un suivi des oiseaux de jardin. Plusieurs sorties et rencontres sont programmées jusqu'à l'été pour encourager l'observation et la protection de la biodiversité dans la région. C'est la fin de cette édition. Merci de l'avoir suivi.
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2: Et c'est à nouveau une très belle journée ensoleillée qui vous attend demain avec le soleil qui va s'imposer sur absolument toute notre chaîne des Pyrénées, entre plaines et montagnes, du Labour à la Vallée d'Or et du Couserans jusqu'au Pays d'Olme, avec malgré tout quelques tout petits nuages localisés. Côté température, elle sera encore chaude, entre 20 et 30 degrés. À Lurac et Comus, vous aurez entre 21 et 31 degrés à Massac et Quintillan, et entre 22 et 30 degrés également à Pouzac et Saint-Vincent.
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3: Bonsoir, bonsoir à tous, c'est chaud d'ambiance en vue au Stade de France, c'est les clubs français en finale de Coupe d'Europe de rugby et puis du basket au menu de l'Actu Sport ce soir. Et d'abord le football, soir de finale de la Coupe de France au Stade de France entre le RC Lens et l'OGC Nice. Pour le club azurien, pas question de faire l'impasse, même si la semaine prochaine les Aiglons vont jouer leur avenir en Ligue 1. Pour Lens, il s'agit d'aller chercher la première Coupe de France de l'histoire du club, et après une grande saison avec la deuxième place de Ligue 1, le capitaine Adrien Thomasson veut finir en beauté pour son dernier match avec Lens. Écoutez.
4: Ça récompenserait la magnifique saison qu'on est en train de faire, puis ça nous lierait pour toujours, parce que forcément, de remporter la première Coupe de France de l'histoire du club pour les 120 ans, ça serait quelque chose d'exceptionnel. Après, encore une fois, il faut se concentrer sur ce qu'on peut maîtriser, le plan de jeu du coach à respecter et prendre du plaisir, parce que on a quand même énormément de chance d'être là et il faudra profiter de ce moment-là à 100%.
3: Et Lens Nice, la finale de la Coupe de France, c'est à 21h. Les tribunes s'annoncent jaunes et rouges ce soir au Stade de France, avec plus de 50 000 Lensois attendus. Pendant ce temps, c'est officiel, Pep Guardiola à Manchester City, c'est fini. L'entraîneur espagnol a officialisé son départ aujourd'hui après 10 ans au club. Il aura remporté la Ligue des Champions et 6 fois la Première Ligue. Autre finale au programme du soir, le rugby, la finale de challenge européen pour Montpellier à Bilbao. Le MHR affronte les Irlandais de l'Ulster pour décrocher un troisième trophée dans la compétition. Un coup d'envoi à 21h. Demain, l'UBB disputera la finale de la Grande Coupe d'Europe, la Champions Cup, face au Leinster. Un mot de basket, on suivra cette nuit la finale de la Conférence Ouest de NBA. Premier rendez-vous dans le Texas entre San Antonio et Oklahoma City. La série est à un partout. Et puis en cyclisme, victoire italienne sur la 13e étape du Giro. Alberto Bettiol s'impose en solitaire à Verbania. Afonso Eulalio reste lui maillot rose. Voilà pour l'Actu Sport, excellente soirée à vous.
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0: Bonsoir à tous. On démarre avec le football. Lens l'a fait. Les Sang et Or ont décroché la première Coupe de France de leur histoire hier soir au Stade de France. Victoire 3-1 contre l'OGC Nice dans une ambiance de folie. Portée par près de 50 000 supporters, les Lensois concluent une saison exceptionnelle qui les a aussi vu prendre la deuxième place de Ligue 1. On jouait aussi une finale en rugby hier soir, salle du Challenge européen, la petite Coupe d'Europe. Victoire de Montpellier contre les Irlandais de l'Ulster. Aujourd'hui, place à la grande Coupe d'Europe, l'Union Bordeaux-Bègles affronte le Leinster. L'actualité, c'est aussi la candidature de Gabriel Attal à la présidentielle. L'ancien Premier ministre, élu Renaissance des Hauts-de-Seine, l'a confirmé hier lors d'un déplacement en Aveyron. Politique encore, le député Charles Alloncq assure qu'il n'a rien à se reprocher. Réaction alors que la présidente de l'Assemblée nationale, Yaël Braun-Pivet, a annoncé saisir le déontologue de l'institution après la publication de photos montrant le député et sa collaboratrice parlementaire présentée comme sa compagne. Depuis 2017, la loi interdit aux députés d'employer un conjoint. 10 ressortissants français activistes de la flottille pour Gaza sont arrivés hier en fin d'après-midi à Paris. Ils font partie de ces militants pro-palestiniens qui avaient pris la mer pour tenter de briser le blocus imposé par Israël à la bande de Gaza avant d'être détenus 2 jours par l'État hébreu. Des vidéos de leurs conditions de détention avaient suscité l'indignation internationale. 2 Français sont d'ailleurs hospitalisés en Turquie. Au Moyen-Orient encore, le chef de l'armée pakistanaise est arrivé à Téhéran. Il doit servir de médiateur pour trouver un accord de fin de conflit entre l'Iran et les États-Unis. Les Américains qui réclament la réouverture du détroit d'Ormuz et l'abandon des ambitions nucléaires de l'Iran. Un nouveau malade condamné par l'antivirus, il s'agit d'un membre d'équipage de la croisière MV Ondius. Il avait été débarqué à Tenerife et rapatrié aux Pays-Bas. Il s'était isolé depuis, il a été hospitalisé. Et puis des records de chaleur en France, des températures exceptionnelles pour un mois de mai, c'est notamment le cas à La Rochelle où près de 33 degrés ont été relevés hier, mais aussi en Vendée, dans les Côtes d'Armor ou dans la Manche. Les fortes chaleurs devraient se poursuivre dans les prochains jours. Très bonne nuit à notre écoute.
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